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0: 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Et nous, on aime bien en parler des Ducons du Con parce qu'en général, ils nous font marrer. Notre Ducon du Con, il s'est réservé sa petite semaine de vacances.
1: C'est une famille anglaise. Ils sont partis à Neuf, en Tunisie. Ils ont réservé un super hôtel, un hôtel 4 étoiles. Sur le papier, tout est superbe. Les chambres sont canons. Il y a la piscine, il y a les restaurants.
0: C'est top, en plus, c'est
1: le
0: pas
1: top
0: cher.
1: Du top. Voilà, ils ont quand même déboursé quasiment 4000 euros, tu vois.
0: Ah oui, donc c'est cher.
1: Mais bon, ils étaient neufs. Ouais. Donc voilà, ça vaut le prix. Sauf que quand ils arrivent en Tunisie, dans cet hôtel, ils commencent à remarquer des trucs bizarres. Ce sont les autres vacanciers. Il y a des vacanciers tout à fait comme eux. Puis, il y a des vacanciers en fauteuil roulant. Il y a vacanciers très, très âgés. Il y a des vacanciers avec des cannes. Il y a des vacanciers qui passent devant les transats et qui se plaignent, qui disent « Je veux rentrer ! J'ai chié !» Et en fait, il s'avère que cet hôtel est à moitié un hôtel et à moitié...

0: une maison de retraite.
1: Oh non.
0: Donc, la personne qui a réservé son hôtel avec cette agence de voyage s'est vraiment plainte en disant, bah, moi, en fait, si j'avais su, je n'aurais pas commandé cet hôtel, quoi.
1: Franchement, ça peut te flinguer la semaine.
0: Mais
1: hein.
0: Ça te flingue
1: en
0: la
1: vrai.
0: Semaine.
2: On avait passé une super semaine, mais quand on est arrivé à Beg Mail, on avait eu la même sensation. Tu l'as vu en Bretagne.
0: Je vais rentrer.
3: On avait fait une déloc en Bretagne pendant un séjour de personnes âgées.
1: Il y avait tous les téléspectateurs France 2.
3: Ah, ben ça, je peux te dire que, ouais, je les ai
0: grosse
3: vus.
0: Grosse star.
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0: Au saut du lit ce matin, on joue avec Audrey. On est en région parisienne. Ah non, on joue avec Camille, pardon. On joue avec Camille. Bonjour Camille.
1: Bonjour.
2: Salut Camille.
0: Camille, à Milly-la-Forêt.
1: C'est ça.
0: D'accord, tu fais quoi dans la vie ?
1: Je suis cavalière.
0: Cavalière, c'est-à-dire que c'est ton métier, vraiment ?
1: C'est vraiment mon métier.
0: Et là, t'es à cheval, donc...
1: Alors là, pas actuellement, mais oui.
0: Non, mais c'est monsieur, je dis ça, c'est par rapport au son du téléphone. On a un temps,
1: Ah mince, je suis désolée, je ne peux
2: pas
1: faire
2: alors.
0: On t'entend pas très bien, Camille.
3: C'est classe comme métier cavalière, t'en compte ?
0: Ouais, j'avoue.
3: Il y a un côté noble.
0: Il y a un petit côté noble. Bon, Camille, le principe du saut du lit, je vais te poser une question. Mais c'est un cheval qu'on entend derrière toi ?
1: Oui,
0: c'est ça, oui, c'est bien ce qui me semblait. Je me disais quand même, je suis complètement fou quand même. J'entends quelque chose qui trotte.
2: Ou alors c'est ton mari, mais c'est plus inquiétant.
1: J'ai fait une pause dans le travail, on commence plutôt
0: avec la chaleur. Ouais. Bon, Camille, donc je te pose une question, d'accord ? Tu vas avoir 13 secondes pour trouver la réponse.
1: Ok.
0: Si tu as la bonne réponse dans les 3 premières secondes du jeu, tu gagnes l'intégralité de la somme, à savoir les 1000 euros. Et ensuite, à chaque seconde qui s'égrène, il y a 100 euros qui disparaissent. Donc évidemment, ton but, c'est de trouver la réponse le plus rapidement possible. On est d'accord ?
1: On est d'accord.
0: C'est le grand jour pour l'équipe de France aujourd'hui. Les Bleus font leur entrée dans la Coupe du Monde, on le disait tout à l'heure. Tu vas regarder le match ou pas, Camille ?
1: Non, moi je suis non-footeuse, justement.
0: D'accord, toi anti-foot, donc.
1: Non, pas anti-foot, mais je ne regarde pas. Ça ne m'intéresse pas.
0: Donc ce soir, l'équipe de France joue, ce sera face au Sénégal à 21h. Notre capitaine, c'est Kylian Mbappé.
1: Ouais. Okay.
0: Mais la question que je vais te poser, c'est sais-tu combien de buts a marqué Kylian Mbappé seulement en Coupe du Monde, top chrono ?
1: 10 ?
0: C'est plus ?
1: 12.
2: Oh !
4: Ah ouais ?
2: Mais mets-toi au foot, je t'en supplie.
5: C'est la chance des non-footeux.
0: C'est la chance des non-footeux. Il a marqué exactement 12 buts. Oh. Camille, c'est gagné.
2: Bravo!
1: J'ai envie de pleurer.
0: Non, parce que le cheval va demander ce qui se passe.
1: Oui.
0: 1000 euros cash pour toi, Camille.
1: Oh, c'est génial. Oh, merci.
0: C'est bien
1: le
0: dit,
1: Camille.
0: Bon. Eh bien, écoute, je suis ravi. Tu nous écoutes depuis longtemps, Camille ?
1: Eh ben oui, ça fait 7 ans que je vous écoute.
0: Eh ben ça veut dire que ta fidélité est récompensée ce matin. On te fait des bisous.
1: Bisous, bonne journée, merci beaucoup.
2: Bye bye.
0: Ciao Camille.
1: Bye.
0: Ciao.
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0: on joue avec Pino dans le Zoom. Chaque matin, c'est une année différente. Ce matin, c'est l'année 2004, l'année de ce tube de No Doubt. No Doubt, qui a fait une série de concerts à la Sphère de Las Vegas.
1: Oh, wow.
0: Un peu comme U2 l'avait fait il y a 2 ans.
1: Ouais.
0: Les images sont folles. Je ne sais pas si vous avez eu l'occasion de voir, mais le démarrage du concert, le moment où apparaît Gwen Stefani, est complètement fou.
2: C'est un peu moins cher les places quand même, parce que vu que...
0: C'est 22 euros.
1: Ah, c'est pas mal, c'est bon plan ça. Avec la carte culture.
0: Avion compris, bien sûr. Après, j'ai peut-être mal lu.
2: Ouais, merci pour le bon plan. Allez, en 2004,

0: Légende, quand même, t'exagères un peu, non?
1: Franchement, elle a été une légende un an.
0: Ouais.
1: Pendant un an, en vrai.
0: Ça s'appelle donc pas une légende.
1: Non, légende, c'est Dédé.
2: Ouais, mais regarde, on écoute encore Sanson 22 ans après. Donc,
0: c'est Véronique Sanson.
2: Excellent. Allez, le 11 septembre 2004, la France diffusait pour la première fois une émission américaine, une émission que j'ai énormément aimée. Indice, voiture.
1: Turbo?
2: Non, pas
1: ah
2: Turbo.
1: Ah non, Pimp My Ride.
2: Pimp My Ride.
1: Oh, wow. Ah, c'était sur avec MTV. Exhibit. Oh, ouais. X.
2: C'était génial, ça. Alors le principe, pour ceux qui n'ont pas connu, il y avait quelqu'un qui avait une vieille bagnole et il fallait la réparer. Sauf que franchement, ils y allaient à fond la caisse, c'est-à-dire qu'ils mettaient un 16/9 dans le coffre, un barbecue intégré. Enfin,
0: ouais, voilà. C'est ça en fait. Ce qui était marrant, c'est qu'ils rajoutaient des trucs dans la bagnole en fonction de tes préférences. Si t'aimais le barbecue, t'ouvrais ton coffre, t'avais un bras zéro.
2: Et avec la voix américaine, bien sûr. On t'a mis un putain de barbecue à l'arrière.
0: Ah, j'adorais cette émission moi aussi.
2: Allez, en 2004, on écoutait ça. Exactement.
3: Le 113 avec Magic System.
2: Et exactement, Bru. Et en 2004, le magazine Télérama parlait d'un film en disant que ce n'était ni fait ni à faire, s'appuyant sur des trouvailles comiques inégales qui se plantent à chaque fois.
3: Les Visiteurs.
2: Non, indice, Alain Chabat. Et bonne réponse de Soso. Ouais. Le film ouais. Alors 1,5 million d'entrées quand même. Et alors pour la petite histoire, ils ont eu l'idée, Jean-Paul Rouve et Maurice Barthélémy, donc les scénaristes du film, en faisant un tour en scooter. Ils discutaient sur le scooter, ils se sont dit tiens, on va faire un film comme ça.
1: Voilà. Ah, c'est marrant.
2: Comment est né le film,
3: Et du scooter aux hommes préhistoriques, c'est
2: Je sais pas.
1: En tout cas, après,
2: quand on voit le film, y a pas, tout s'explique pas non plus. Et enfin en 2004, on écoutait ça.
3: Left Outside Alone,
2: Anastasia.
3: Ouais,
1: je l'écoute tout le temps ce titre, mais tout le temps.
0: Ah ouais,
1: je l'adore. Ah mais vraiment, j'aime trop.
2: Et alors en 2004, une émission était lancée sur France 5. Question de rapidité, voici le générique. Exactement. Alors au début c'était sur France 5 et ensuite c'est arrivé sur France 2. Premier invité, Muriel Robin.
0: Ah, je l'avais vu, il est très très beau, le rendez-vous inter inconnu de Muriel Robin.
1: Le tout premier.
3: C'est là où elle se recouvre de boue
0: rouge. Alors je sais plus dans quel coin du monde
3: Est. Vraiment c'était Poitiers.
0: Non mais c'était une belle rencontre, c'est beau.
3: Le son de 2004 que je vous ai choisi, qu'on va écouter en entier les amis, c'est Usher.

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0: Tout ou gagné, tout ou perdu de ce matin, Tony est avec nous, il est à Nîmes. Bonjour Tony.
1: Bonjour la famille.
2: Salut Tony.
0: Tony, chauffeur-livreur, seul bienvenue chez nous. Quatre cadeaux déjà. Merci. Pour toi, avant même de jouer, un PC portable, une caméra sport 4K, le pack Marilou et le pack Fun Radio, c'est ce que tu viens de gagner. Mais maintenant, ces cadeaux, il faut que tu les gardes. Et pour les garder, ouais, il faut que tu répondes correctement à quatre questions que je vais te poser. Chaque mauvaise réponse, c'est un cadeau qui disparaît. On est d'accord, hein?
1: On est d'accord, il n'y a pas de souci.
0: Première question. Pendant presque 10 ans, entre 1925 et 1934, Citroën a transformé la Tour Eiffel en gigantesque panneau publicitaire lumineux avec des centaines de milliers d'ampoules affichant le nom Citroën, visible dans tout Paris. C'est vrai ou c'est faux?
1: C'est vrai.
0: Ouais. L'installation était tellement immense qu'elle pouvait être aperçue à des dizaines de kilomètres et servait même parfois de repère aux aviateurs.
2: C'est joli.
1: C'est même la bord de la Lune, non?
0: Ouais. Tu gardes tous tes cadeaux, Tony. Deuxième question. La placomusophilie, c'est l'art de collectionner les capsules de champagne. Vrai ou faux?
1: Je dirais vrai.
0: Ouais, c'est vrai. Les petites pièces métalliques colorées artistiques qui ornent le sommet des bouteilles. Si vous le collectionnez, vous êtes placomusophile. Tu gardes tous tes cadeaux. Troisième question. La Terre pèse 6 000 millions de tonnes. C'est vrai ou c'est faux?
1: Je dirais faux.
0: C'est faux. 6 000 milliards de milliards de tonnes.
2: Ah bah oui, ah, c'est régime, hein, la Terre.
3: Pas seulement bâtisse, hein, du tout.
1: Elle est bien lourde, celle-là.
0: Ouais, un peu moins que nos vannes, mais pas loin. Tony, tu gardes tous tes cadeaux. Dernière question. Le verbe travailler vient du latin tripaliare, qui signifie littéralement tourmenter, torturer. C'est vrai ou c'est faux?
1: Vrai.
0: Ouais, c'est vrai. Ouais. Et des fois, c'est vrai qu'on se pose la question. Nous, pas trop vu notre boulot, mais d'autres, oui, c'est sûr. Tony, c'est tout ou gagné?
1: Super, génial. Merci la famille, c'est
0: trop
1: cool.
0: Dans le pack Marilou, il y a quoi?
2: Dans le pack Marilou, t'as plusieurs crèmes qui sont très bons pour ta peau, donc des crèmes hommes, femmes, tu vas pouvoir profiter et prendre soin de toi surtout.
1: Tony. Ça va venir aussi peut-être?
0: Non, alors ça marche pas. On a essayé, on la cherche, mais non, ça marche pas. Tony, on t'envoie ça avec le PC portable, ouais, la caméra sport et le pack Fun Radio. Belle journée, mon pote.
1: Merci à vous, la famille. Merci à vous. Gros bisous à vous.
2: Bye.
1: Bonne journée à vous.
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5: Vous avez entendu le petit jingle Netflix avant ? Oui, on vous offre un an d'abonnement à Netflix cette semaine dans le coup de pression. Peut-être pour Rachel, ce matin, on part à Pontault-Combault, en région parisienne, dans le 77, département de la Seine-et-Marne. Bonjour Rachel.
6: Salut tout le monde.
7: Salut Rachel.
8: Salut Rachel.
5: Rachel,
8: salut.
5: Pendant une minute, je te pose des questions. Ton but, me donner trois bonnes réponses, mais trois bonnes réponses à la suite. À chaque fois que tu te plantes, tu repars à zéro. Tu n'as pas le droit de passer, quelle que soit la question que je te pose, j'ai besoin d'une réponse. Et il ne faut pas que tu hésites, c'est-à-dire qu'un bim, t'es éliminé. On est d'accord,
6: okay.
5: Rachel ?
6: Ça marche.
5: C'est pour ça que ça s'appelle le coup de pression. Top chrono. Contre quelle équipe les Bleus font-ils leur début en Coupe du Monde ce soir ?
6: Brésil.
5: On en parlait tout à l'heure, Rachel.
6: Je sais, je suis pas foot.
5: Quelle pâtisserie doit son nom au fait qu'elle se mange rapidement ?
6: Éclair.
5: Un point. Quel super-héros s'appelle Johnny Storm ?
6: Ah,

0: Johnny Hallyday.
1: Pas d'effort.
0: C'est rapide.
2: T'es pas super héros visiblement non plus.
0: Non plus.
2: Bien. Rachel, on te fait des bisous.
1: Des bisous Rachel.
0: Salut tout le monde.
1: Bisous, bisous. Rachel, bye bye.
2: Bonjour Fabien.
3: Bonjour.
1: Salut Fabien.
4: Hello.
2: Fabien. Salut. À Lançon de Provence. Fabien, est-ce que t'es prêt?
3: Oui.
2: Top chrono. Qui a écrit Le Tour du Monde en 80 jours? Allez.
1: Oh non. Oh mais non.
2: Au revoir Fabien.
1: Quand même.
3: Au revoir.
1: Bye bye Fab.
2: C'est rapide. Hein.
5: Un peu sévère là, mais bon.
1: Bah, oh bah non, pas sévère. Il y a eu 12 ans de.
2: Alors 12 ans, c'est peut-être beaucoup, mais il y en a eu 6, ça c'est sûr. Bonjour Alexandrine.
6: Bonjour.
1: Salut Alexandrine. Bonjour Alexandrine.
2: Alexandrine, tu es à Chorges?
6: Oui, dans le 05.
2: Dans le 05. Alexandrine, est-ce que tu es prête à jouer?
6: Je suis prête.
2: Top chrono. Qui a écrit Le Tour du Monde en 80 jours?
6: Jules Verne.
2: Un point. Quel pays est connu pour ses pyramides mayas et aztèques?
6: Égypte.
1: Ah, tu prends trop de temps quand tu réponds.
2: Les mayas et les aztèques étaient assez...
1: calmes en Égypte.
2: Assez calmes en Égypte à cette époque-là. Alexandrine, on t'embrasse.
6: Merci Bruno.
1: Bisous. Bisous Alexandrine.
2: Mickaël.
7: Bonjour la famille.
1: Salut Mika.
2: À Saint-Médard de Mussidan, c'est bien ça?
7: Oui, c'est ça, dans le 24.
2: On est en Dordogne, donc...
7: Oui.
2: Quelle belle région, la Dordogne. J'adore la Dordogne. Mickaël, est-ce que tu es prêt à jouer avec nous?
7: Oui.
2: Top chrono. J'en étais où, moi?
1: J'en étais aux Aztèques.
5: Les Mayas et les
2: Comment
5: Aztèques.
2: S'appelle le petit de la marmotte?
7: La marmotte?
2: Ouais, marmotte. Sous quel acronyme connaît-on l'Organisation des Nations Unies pour l'éducation, la science et la culture?
7: L'ONU?
2: Non, l'UNESCO. Quel département porte le numéro 83?
7: La Vendée.
2: Le Var. Qui a traversé l'Atlantique pour la première fois en avion en solitaire en 1927?
1: Aïe, aïe, aïe.
2: Charles Lindbergh.
7: Je l'avais pas.
2: Oui, ben ça, je me doute.
1: On l'avait vu.
2: Mickaël, on t'embrasse, Mickaël.
7: Merci.
1: Au revoir. Bisous.
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3: Bonjour Anaïs.
4: Bonjour. Salut Anaïs.
3: Anaïs, t'es à Dieulefi, c'est bien
4: oui,
3: ça? On est dans le département de la Drôme. Bon, t'es en train d'arrêter de fumer.
4: J'ai arrêté aujourd'hui.
5: Ah, bravo!
4: C'est mon anniversaire aussi, j'ai entendu l'histoire du mec de Karina.
3: Ouais. D'accord, et tu t'es dit, donc aujourd'hui, tu as tué à quel âge, Anaïs?
4: J'ai 36 ans, et donc c'est mon cadeau aujourd'hui.
3: Bon anniversaire. Bon, alors déjà, la question, c'est tu fumes depuis combien de temps?
4: 15 ans.
3: Ouais, depuis que tu as 15 ans?
4: Non. Depuis une quinzaine d'années.
3: Ouais, donc depuis tes 20 ans. Quoi.
5: Et tu te fais aider ou pas pour arrêter de fumer?
4: Pas vraiment, j'ai téléchargé une application, on verra bien ce que ça donne. Donc je viens chercher un peu de motivation ici chez vous.
3: Eh ben écoute, alors là tu parles à un ancien fumeur, moi pour le coup j'ai arrêté, ça y est, complètement tout.
5: Ouais, c'est vrai, moi je fume plus du coup, mais je fume la cigarette électronique. Moi j'avoue que c'est ça qui m'a aidé à arrêter de fumer, alors est-ce que c'est mieux
4: ou pas? Je vais
5: faire
4: ça aussi, ouais, pour l'instant ça va être la vapote.
3: Alors mais du coup, quelle phrase pourrait t'énerver?
4: Et ben justement, me dire mais tu vapotes, finalement c'est pas vraiment, t'as pas vraiment arrêté de fumer. Je pense que ça pourrait vraiment m'énerver. Ouais,
3: mais tu peux
5: ça
3: casser des gueules. Tu peux casser des gueules, attention Anaïs, hein, il faut que tu le saches.
4: Je peux la lancer à la tête. Je
3: pense. Anaïs, courage à toi. Et puis après, ce qu'il faut dire, c'est que même s'il y a une rechute, chaque arrêt du tabac, aussi petit soit-il, c'est le début du processus. Moi, j'ai arrêté 2-3 fois avant d'arrêter complètement.
5: Complètement, ouais, bien sûr.
3: Non, je touche
5: plus. Il y a plusieurs essais. Hein.
3: Et ça me donne même plus envie du tout.
6: Ouais, moi, c'est vrai,
4: j'espère que ça sera la même chose pour moi.
3: Ouais, je le souhaite. Anaïs, je te fais les bisous.
4: Merci beaucoup. Bonne journée à vous.
3: Bonjour Benoît.
7: Bonjour.
5: Mais salut Benoît.
3: Bonjour. Ça va Benoît? Ça va super.
7: Ouais.
3: On est en pleine forme. Qu'est-ce qui t'énerve? La phrase, est-ce que déjà t'as arrêté de fumer? Parce que c'est ça le sujet. Hein.
7: Alors moi, j'ai jamais fumé. Je suis un fumeur passif. Je prends de la fumée des petites personnes qui sont gentilles à souffler dans le nez.
5: Ouais.
3: Alors donc, quand on parle des phrases qui peuvent énerver quand t'arrêtes de fumer, c'est les phrases que tu peux dire toi à quelqu'un qui arrête, c'est ça?
7: Ouais, voilà. Donc moi, quand c'est vrai qu'il est énervé, je dis voilà, toi, t'es sans filtre.
5: Ah, excellent, parce qu'il y a du jeu de mots.
3: De tabac, bien évidemment.
7: Sûr. Voilà, et ça l'énerve, en général, ça l'énerve.
3: Mais Benoît, tu sais quoi, même moi qui ai arrêté de fumer il y a longtemps, ça m'énerve.
7: Ouais, voilà.
3: Je te fais des bisous.
7: Bisous.
5: Bisous.
3: Bonjour Ariane.
8: Bonjour l'équipe.
5: Salut Ariane.
3: Ariane, est-ce que tu as arrêté de fumer?
8: Alors, moi je ne fume pas, mais j'ai entendu pour une copine, c'est « t'aurais pas grossi ».
5: Ah non, mais franchement, mais déjà même sans arrêt du tabac, ça se dit pas quoi.
3: Ouais, mais il y a gens qui sont
5: face, tout du moins.
3: Sans filtre, c'est le cas de le dire, et sans mauvais jeu de mots, oui, ça peut énerver. En sachant Ariane que quoi qu'il arrive, quand on arrête de fumer, vu que l'action de fumer des clopes brûle des calories, quoi qu'il, tu prends toujours un peu de poids.
5: Oui, évidemment. Puis tu compenses aussi.
3: Et évidemment.
8: Oui.
3: Ariane, bon, en tout cas, c'est bien si t'as jamais fumé, c'est bien. Je te fais des bisous.
8: Bisous, merci
5: bisous, Ariane. Ariane.
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4: Les haters de Sohan, des messages laissés par des haters à des personnalités. Elle lit le message, on doit deviner quelle personnalité est incriminée.
5: Allez, premier hater, faut savoir que j'ai tout trouvé sur X hier.
4: D'accord. Ouf.
5: Monsieur le grand maître n'a pas voulu se lever. Franchement, la honte, tu gagnes des millions et même pas foutu de mettre ton réveil avant 8h.
6: C'est un joueur de foot?
5: C'est un joueur de foot.
4: Wow. Il n'a pas
5: c'est
4: voulu
5: un joueur
4: se lever,
5: de foot.
4: Genre, il devait faire une interview ou un truc.
5: Il devait peut-être faire une conférence de presse.
7: Mbappé.
5: Exactement. En fait, faut savoir qu'avant les matchs, on a le sélectionneur, donc Didier Deschamps, qui est accompagné d'un joueur, souvent du capitaine, pour pouvoir parler aux journalistes. Et hier, ce n'était pas Kylian Mbappé qui est le capitaine de l'équipe de France, c'était un certain N'Golo Kanté. Mm-hmm. Et en fait, pour justifier ce choix, apparemment, il souhaitait qu'Mbappé se repose et dorme. Et alors qu'N'Golo Kanté, c'est toujours le premier réveillé. Donc voilà, c'est un peu ce qui s'est dit. Enfin, mais version officielle, quoi.
4: Je redis ce que je disais tout à l'heure. Je pense que ça va être la Coupe du Monde de Kylian Mbappé et je vais noter tous les gens qui le défoncent,
5: ouais.
4: Tu vois, qui seront les premiers à le féliciter dans un mois. Et là aujourd'hui tout le monde le défonce. Mais j'ai même un pote à moi qui l'a fait sur RTL, parce que t'es sur RTL le soir.
5: Ouais.
4: C'est Florian Gazan.
5: Ah ouais.
4: Il l'a un peu chargé avant-hier. J'ai noté le truc.
6: Tu vas voir.
4: Mais mon Flo-Flo, tu vas voir.
7: Petit message anonyme.
4: Alors. Dis donc, le Flo-Flo des copains, là.
5: Elle est deuxième metteur. Oh non, on va se la coltiner une année de plus. On en a marre de madame, je ricane tout le temps et je suis fan de Jean-Paul Rouve.
6: Anne-Elisabeth Lemoine.
5: Anne-Elisabeth Lemoine, exactement. Alors, c'est pas officiel, mais il y a pas mal d'articles qui sont sortis sur le fait qu'elle signerait une année de supplémentaire chez C'est à vous, son émission sur la 5, alors qu'il était dit qu'elle arrêterait. Hein, voilà, qu'on la mettrait un petit peu dehors.
4: Ouais,
5: finalement,
4: en fait,
5: elle repart pour une année.
4: L'histoire, c'est qu'ils lui ont proposé Télématin, qu'elle a refusé.
5: Oui.
4: Et du coup, il était dit qu'il y avait des chances qu'elle ne récupère pas non plus C'est à vous.
5: Exactement.
4: C'est un cadeau piégé.
5: Et au final, elle repartirait pour un an.
6: Comme Kylian Mbappé, vous ne voulez pas se lever?
4: Ouais.
5: Elle voulait pas se lever. Exactement. Bien vu, Karina. Elle est troisième metteur. Et là, il y a cette comparaison animalière. Je vous en parlais juste avant.
4: Oula.
5: Elle pourrait faire la doublure de Ratatouille.
6: Waouh, c'est hyper méchant. J'adore.
4: C'est
5: alors,
4: méchant.
5: C'est une artiste qui cartonne aux États-Unis.
6: Ariana Grande.
5: Non.
7: Taylor Swift.
5: Taylor Swift, exactement. Tu l'as dit avec un dédain, Taylor Swift.
7: Bien sûr.
5: Et c'est vrai que... Enfin non, c'est pas vrai, mais voilà, donc il y a eu ce commentaire.
4: Toi, t'es parti dans un truc, non. T'es revenu. Hein,
7: voilà. C'est vrai qu'il ressemble à une putain de souris.
5: Non, pas du tout. Mais bon, moi, je vois pas la ressemblance, mais
6: pas
5: visiblement,
6: du tout.
5: Y en a. Non, c'est vrai
6: pour
5: qu'il y en a
6: moi,
5: pas.
6: Elle pourrait faire la bergère dans Toy Story. Tu vois,
5: je
6: plus,
5: vois,
6: si on devait la comparer avec un...
5: La country.
6: Bah ouais.
5: Ouais, exactement. Country style.
4: On finit avec le haters maison.
5: Ouais, exactement. C'est Pascal 23412 qui dit on est tous ringards sauf Pino. C'est lui qui le dit alors que c'est le mec le plus ringard de Fun Radio.
4: Merci.
5: Et tout le monde le sait. Bonne journée les ringards de Bruno sur Fun Radio. Bisous ringard.
6: Tout le monde le sait. J'adore.
4: C'est cette phrase-là et tout le monde le sait.
6: Personne dit rien. Ouais.
5: Ça se dit dans le milieu.
4: Les gens le disent pas mais tout le monde le sait.
7: Mais il me critique. Mais je suis allé voir son profil. En fait, c'est Monor qui me critique. Ça me rassure en fait.
4: Mais c'est marrant que tu dis ça parce que souvent je fais ça et les gens qui me défoncent, je vais voir leur profil et souvent je me dis bah cool.
7: Bah cool en fait.
4: C'est bien que tu m'aimes pas.
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5: Le jeu des 5000, les amis, c'est 5000 euros cash à offrir tous les matins et c'est peut-être 5000 euros cash pour Coralie aujourd'hui. Elle est à Villars-sur-Thône. Bonjour Coralie.
6: Bonjour Bruno, bonjour l'équipe.
7: Salut Coco.
5: C'est en Haute-Savoie, Villars-sur-Thône.
6: Exact, ouais.
5: Je vais partir en vacances là-bas cet été, je crois, vers Thône. Ouais, j'aime bien cette région.
6: Ah bah ouais.
5: Tourisme vert. Un peu de marche, un peu de vélo.

0: Un peu de balade.
1: Oh, un peu de pistoche, un peu de baignade.
2: T'allies à la fois le repos et le sport, quoi.
0: Exactement.
3: Oh, franchement, t'es tellement 2026, bro.
0: Coralie, tu as envoyé Bruno par SMS au 74 900 pour jouer au jeu des 5000. Tu connais les règles du jeu. Elles sont injustes, mais tu les acceptes.
4: Exactement.
0: Je vais te poser 5 questions. Tu auras 1000 euros par bonne réponse. Ça veut dire 5000 euros à la clé pour toi, là, dans à peine 3 minutes. Mais dans les 5 dernières secondes du jeu, on appellera un voleur. Un auditeur qui, comme toi, s'est inscrit par SMS, sauf qu'il s'est inscrit hier. S'il décroche en disant Bruno sur Fun Radio, il volera tout ton argent.
4: Oui.
0: Voici tes deux thèmes de questions. Premier thème, tout savoir sur Pac-Man. C'était un peu le Call of Duty des boomers. Deuxième thème, tout savoir sur Taylor Swift. Si t'as envie de devenir Swiftie un jour.
4: Taylor Swift.
0: On part sur Taylor Swift. Voici la première question. Taylor Swift devient célèbre à 16 ans avec un album de musique. Mais c'était de la musique électro ou de la musique country?
4: Country.
0: Oui. Yeah. Évidemment, t'as envie d'écouter ce son en buvant une bière et en jouant au billard au fond du bar.
1: Ah avec ouais, une chemise avec à carreaux.
0: Deux, trois rednecks qui sont au comptoir. Évidemment, c'est ça le cliché. Coralie, 1000 euros, deuxième question. En 2024, après sa tournée Eras Tour, Taylor Swift a versé à son équipe 19,7 millions de dollars de primes ou 197 millions de dollars de primes.
4: 197 millions.
0: Et c'est une bonne réponse.
2: Ah la vache.
1: C'est très généreux. Hein.
0: Alors, réparti sur toute l'équipe, hein, c'était pas par personne.
1: Ouais, mais quand même.
0: Chauffeur, technicien, danseur, assistant, etc. Ouais, c'est très généreux. Coralie, 2000 euros. Troisième question. Le deuxième prénom de Taylor Swift, c'est Allison ou Brenda?
4: Allison.
0: 3000 euros. Quatrième question. Avec la sortie de The Life of a Showgirl, Taylor Swift est devenue la première artiste féminine à vendre plus de 100 millions d'albums ou à vendre plus de 200 millions d'albums.
4: 200 millions d'albums?
0: Non, 100 millions. C'est déjà beaucoup, on va pas se mentir. Juste avant, c'était la Rousseau. Coralie, tu restes à 3000, dernière question. Taylor Swift s'est fiancée avec la star du foot américain qui s'appelle Travis Kelce ou Tom Brady.
4: Travis Kelce.
0: Ouais. Yeah. 4000 euros. Oh. Coralie, si cette somme d'argent est validée, que vas-tu faire de ces 4000?
4: On a construit une maison il n'y a pas si longtemps que ça, enfin l'année dernière, il y a 2 ans, donc on a encore pas mal de petits trucs à faire. Donc ça irait là.
0: D'accord. J'ai le numéro d'un voleur qui s'est affiché, Coralie.
4: Oui.
0: J'ai donné 10 secondes hier au voleur pour s'inscrire.
4: Oui.
0: En 10 secondes hier, j'ai eu 14 SMS.
4: Ok.
0: On va appeler un de ces 14 numéros de téléphone, d'accord?
4: Oui.
0: Si la personne décroche en disant Bruno sur Fun Radio, elle vole tout en argent.
4: Ok.
0: Est-ce que tu es prête, Coralie?
4: Oui, je suis prête.
0: On appelle quelque part en France ou en Belgique. Coralie.
4: Oui, c'est trop bien.
0: Coralie, merci. C'est gagné.
4: Merci, merci, merci.
1: Magnifique.
0: 4000 euros, ça part sur ton compte, Coralie. Tu vas pouvoir faire les travaux. Et fais-toi kiffer un petit peu aussi, hein, Coralie.
4: Ouais, bah je pense que ça, on va
0: en oui, s'il te plaît. Coralie, on te fait des bisous.
4: Merci beaucoup.
1: Bisous
4: à la famille. Bisous à tous. Bonne journée.
1: Bisous. Ciao. Vive votre rêve.

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4: Du con, 8h du matin, vous savez, toutes les heures, on a un du con, c'est quelqu'un qui est dans l'actu, mais qui ne fait pas la une de l'actu. Alors, notre du con, il est très très drôle parce que il est fan de foot. Ça arrive, voilà. Nous, par exemple, on est fan de l'équipe de France de football, évidemment, qu'on va suivre le match. Mais le du con en question, lui, il est parti aux États-Unis, lui, il est partout.
5: En fait, il est fan d'un joueur qui s'appelle Léon Goretzka. Léon Goretzka, il est joueur du Bayern Munich et de l'équipe d'Allemagne. Alors, c'est pas une star, quoi.
4: Ouais,
5: tu vois,
4: c'est genre, pas le plus gros joueur de l'équipe.
5: C'est un joueur de devoir, comme on dit. C'est-à-dire, ouais. C'est le milieu de terrain, bourrin. Donc, globalement, il a pas de grands fans. Ouais. Sauf cette personne qui le suit partout. C'est-à-dire que tous les déplacements du Bayern Munich en Coupe d'Europe et en Bundesliga, donc il le suit donc sur tous les stades. Donc là, avec l'équipe d'Allemagne, il dit bon, je vais être tranquille cet été aux États-Unis. Eh ben non, il était à la sortie d'hôtel, il a écrit Léon. Ah. Et en fait, ce qu'il faut savoir, c'est que ce joueur déteste ce fan. C'est-à-dire qu'il le calcule même pas.
4: Il en peut plus.
5: Et un peu plus. Et à chaque fois qu'il entend sa voix, il tourne la tête et il fait oh non.
6: Ah putain. Mais pourquoi il lui dit pas gentiment?
5: Ben parce que je pense qu'il ose pas le vexer et donc il le calcule pas, il rentre dans le car et voilà quoi. Ah, c'est fou d'avoir qu'un seul fan et tu le détestes.
4: Non mais avoir un fan.
6: Ouais, un.
4: Juste un.
6: Chéris-le.
4: Justement, c'est qualitatif, chéris-le, exactement.
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3: Yes. Jeu des 30 secondes ce matin, il y a Tamara qui est avec nous. Bonjour Tamara.
4: Salut Tamara.
5: Tu nous entends Tamara?
6: Tamara.
7: Parfait.
3: Ouais. Très bien, t'es à Rodez.
7: Oui, exactement.
3: Tu fais quoi dans la vie à Rodez?
7: Je suis chef de projet pour le Vol d'Aveyron.
3: Ok, pour le Vol d'Aveyron?
7: Oui, le Vol d'Aveyron, c'est un veau label rouge UGP que l'on vend.
3: Ah, le veau?
7: Oui,
3: d'accord,
7: le
3: oui,
7: veau.
3: D'accord.
7: Oh, très bien.
3: Moi, j'étais sur le Vol d'Aveyron.
7: Dans le Vol d'Aveyron.
3: Très bien, j'ai bien compris. Tamara, tu joues face à Maxence ce matin. Bonjour Maxence.
8: Bonjour.
4: Salut Maxence.
8: Bonjour toute l'équipe.
3: Maxence, t'as 28 ans, t'es à Sommières, c'est dans le Gard, c'est ça?
8: C'est ça, tout à fait.
3: Tu fais quoi dans la vie?
8: Je suis gérant de camping.
3: Ah, charmé, il s'appelle comment ton camping?
8: Camping de Garanel.
3: Et il est... alors du coup, il est pas à Sommières, il est à côté.
8: Ah si, il est à Sommières.
3: Il est à Sommières,
8: dans plein centre.
3: D'accord, ok, très bien. Et ça se passe comment les résas pour cet été?
8: Ah, trop bien, on est plein.
3: Une belle région. Il y a déjà des gens qui sont arrivés au camping là ou pas?
8: Ah oui, j'en ai plein.
4: Les Hollandais?
3: Mais là, ouais.
8: Ah oui, les Hollandais, allemands.
4: Tellement.
3: Évidemment.
4: Ils ont la sandale avec la chaussette dedans, on les connaît les Hollandais. Et les coups de soleil.
7: Oui.
4: Un peu naturiste sur les bords, c'est les embête pas de changer de slip devant la voiture. Mais oui.
8: C'est un peu ça.
4: Bah oui, on les connaît les Hollandais.
3: Maxence, Tamara, vous jouez ce matin pour repartir avec un séjour pour 4 personnes à Europa Park. Avec évidemment l'hébergement sur place. La règle est simple, en 30 secondes, on va tenter de vous faire découvrir des mots issus d'une liste qu'on vous confie au dernier moment et celui de vous deux qui trouve le plus de mots repart avec le cadeau. On est d'accord?
7: Ouais, très bien.
8: Ok, nickel.
3: Sohan a gagné hier, c'est Sohan qui va jouer avec Tamara puisque Tamara, tu as été la première sélectionnée au standard.
7: Super.
3: Maxence, on lance la roue des prénoms. Qui va jouer avec toi ce matin? Ce sera soit Karina, soit Pino, soit moi.
4: Karina.
3: Tu vas jouer avec Karina, Maxence, et c'est toi qui commence. Est-ce que tu es prêt?
8: Ouais, je suis prêt.
3: 3, 2, 1, top chrono.
4: Ok, c'est quand tu fais fondre du beurre et du sucre, ça te donne du... Ça peut être au beurre salé.
8: Caramel,
4: ouais.
8: Caramel.
4: Quelque chose d'étrange, on dit aussi. Ah tiens, c'est...
8: C'est bizarre.
4: Ouais, ça a deux roues et un guidon, c'est un...
8: Une moto,
4: non,
8: un scooter.
4: Tu peux pédaler avec.
8: Un vélo.
4: Ouais,
8: vélo.
4: Je vais me coucher dans ma...
8: Chambre.
4: Ouais, c'est pas salé, c'est...
8: Sucré.
4: C'est mon ami, c'est mon...
8: Mon copain.
4: Ouais, non, plus court,
8: mon
4: c'est mon...
8: C'est... Mon pote, mon
4: oui
8: pote.
4: C'est... Ah, bien. On a perdu du temps.
9: 6 points.
3: Ça fait 6 bonnes réponses.

0: Attention, le beurre et le sucre, ça fait pas du caramel, c'est l'eau avec le sucre.
1: Ah ouais?
2: C'est pour ça que j'ai eu un bug.
1: C'est pour ça que je fais pas de caramel.
0: Et même moi, je le fais démarrer avec du sucre tout seul. Je mets même
1: tu mets pas de beurre?
0: Non, en fait, caramel, beurre salé. Tu fais d'abord ton sucre, d'accord? Donc, tu chauffes. Une fois qu'il est à ton caramel, tu mets de la crème dedans, mais que tu as fait chauffer aussi pour pas que ça parte dans tous les sens.
1: Ouais.
0: Et après, tu rajoutes ton beurre salé. C'est comme ça que tu fais du caramel.
3: Elle a décroché.
1: Je vais continuer de l'acheter en tube. Je sais quand elle décroche.
0: Tamara.
4: Ouais.
0: Tamara, il faut que tu fasses 6.
4: Allez,
0: Tamara. T'es prête?
4: Parfait, je suis prête. Allez, Toine.
0: 2, 1, top chrono.
1: Ok. Je pars en vrille. Je pète les.
4: Câbles.
1: Non, un autre mot.
4: Les plombs.
1: Oui, c'est pas le premier, c'est le contraire du premier, c'est le.
4: Le dernier.
1: Oui. Ha, tchoum, c'est l'été, j'ai des.
4: Allergies.
1: Oui. Ça, alors, il y a la soirée, mais avant la soirée, il y a la. C'est 24 heures, c'est une.
4: Journée.
1: Oui, c'est le contraire d'arrivée.
4: Départ.
1: Oui, c'est la. Infernale. Oh, je rentre dans une. Infernale.
4: Une roue.
1: Non, c'est une expression. Oh,
3: une tour.
1: Une spirale.
0: Cahier à spirale.
1: Ah, spirale, c'est trop dur. Ah. Oh non, j'avais fait 5 points, on pouvait arriver à 6, pardon.
4: C'est pas grave.
0: C'est pas loin, c'était bien joué, mais c'est Maxence qui gagne. Bravo.
1: Bravo, Maxence.
2: Merci.
0: Le séjour à Europa Park est pour toi, Maxence.
2: Oh purée, je rêvais d'y aller. Merci beaucoup, merci à toute l'équipe.
0: Eh ben, merci, merci à toi de nous écouter. On te fait des bisous, Maxence.
2: Je vous fais des bisous à tous.
1: Bisous,
2: merci,
1: Maxence,
2: beaucoup.
1: Profite.
0: Et Tamara, on va t'envoyer un kit Bruno sur Fun Radio.
4: Ah, ça marche, c'est gentil, merci.
1: Bisous, Tamara.
0: On te fait des bisous. Eh, hey, Tamara.
4: Oui.
0: Bravo, le veau.
4: Ouais.
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3: Et cette question que j'ai envie de vous poser, qu'on vous a posée d'ailleurs sur nos réseaux sociaux, c'est quoi votre dernière petite galère ? Et c'est important de relativiser ces galères par rapport aux galères des autres.
4: Oui.
3: Je voudrais vous parler de l'équipe d'Angleterre, puisqu'on est en plein mondial de foot. Et l'équipe d'Angleterre, elle les enchaîne, en fait, depuis le début de la Coupe du Monde. Ils ont eu un cambriolage sur leur camp de base. Je sais pas si vous avez vu ce truc. 18 000 dollars ont été volés.
4: Pas cool.
3: Ils ont dû se calfeutrer pour éviter une tornade. Il y a une tornade à côté de leur camp de base. Et ils n'ont pas commencé à jouer la Coupe du Monde. Hein. Ils commencent demain face à la Croatie.
4: Ils sont chats noirs, quoi.
3: Enchaînement de galères. Et je me disais, voilà, tu vois, ça permet de relativiser quand toi, t'as une galère. Votre dernière petite galère, ça a été quoi, Sohan?
5: Moi, je suis restée coincée aux toilettes ici. Vous savez, on a une histoire de badge. Et en fait, pour passer les portes, il faut mettre un badge. Et le truc, c'est que je l'oublie vraiment, mais très souvent. Et personne n'arrivait pour me libérer. Donc vraiment, j'attendais devant la porte comme ça. Heureusement qu'il n'y avait pas émission et j'étais libérable au bout d'un moment. Mais ça a mis peut-être 10 minutes.
4: Hein. Mais tu toques pas quand c'est comme ça?
5: Ah, mais personne m'entend. C'est dans la grande salle. Non, là-bas, c'est visuel. Mais tu sais, on nous entend pas.
3: C'est, ouais, c'est les chiottes du fond.
5: Ouais, qui sont tout au bout.
6: Ah,
5: ils sont
6: tout au bout. Ah, tu te caches un peu?
5: Bah, c'est pour faire ce que j'ai à faire.
4: Elle fait bien ce qu'elle veut, d'accord. Ce que je veux.
3: Ne rentrons pas les détails. Ta dernière petite galère, ça a été quoi, toi, mon filou?
6: Alors, les sacs poubelles, on a fait le ménage de printemps ce week-end. Ils se sont tous cassés dans l'escalier.
4: Oh non.
6: Merci bien. Trois. Alors, l'équipe d'Angleterre, merci.
4: Hein.
6: Ça, c'est les vrais soucis, ça.
3: C'est marrant. Moi, j'ai exactement l'histoire de sac, mais pas sac poubelle.
4: Sac de quoi?
3: Sac à caca de chien.
4: Ah non, mais ça, c'est vraiment...
7: Percé, tu t'en es pas aperçu?
3: J'ai acheté des sacs à caca de chien, mais avec des anses. C'est comme les sacs poubelles.
4: Ah ouais?
3: Ouais, parce que normalement, c'est un sac.
4: Ouais.
3: Et tu sais, c'est chiant de faire le nœud. Et là, il y avait un sac, tu sais, il y a des brides de chaque côté. Je me suis dit, c'est génial. Sauf que les brides, ça mange la taille du sac.
4: Bah,
3: donc
4: bien
3: le
4: sûr.
3: Sac est plus petit. Mais moi, j'avais pas fait gaffe. Donc à chaque fois, tu prends le sac à caca, hop, tu le mets dans ta main. Tu ramasses le truc et je peux te dire que Gaston, mon labrador, quand il a envie, il a envie. Hein. On est sur une grosse livraison.
4: C'est un T-Rex, quoi.
3: Et je mets la main pour prendre le truc, mais en même temps, j'étais au téléphone, donc je l'ai fait sans regarder. Et voilà.
4: Ah, oh les non. propriétaires de chiens savent.
3: Ah, et voilà. Et donc, à un moment, je me suis dit, ah bah tiens, ils doivent être moins épais que les autres parce que c'est très chaud quand tu prends le sac.
4: Oh,
3: et en fait, non, c'était directement la main dans le.
4: Ah, la stracciatella,
3: dans
4: quoi.
3: Le dos.
4: Ah.
6: J'adore le nom sac à caca, on dirait une danse, franchement.
3: Ouais, on dirait un joueur.
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3: C'est quoi votre dernière galère? Je parlais de l'équipe d'Angleterre là pour le mondial qui les accumule. Et je disais voilà, il y a toujours quelqu'un qui est plus en galère que toi.
4: Bien sûr.
3: Ça permet de se rassurer. Charlotte, ma pauvre Charlotte, je viens de voir ton histoire, mais quel enfer. Charlotte, on l'avait avant les infos, habite dans le 68. On est dans le Haut-Rhin. C'est bien ça, Charlotte?
5: Oui, c'est ça, oui.
3: Ça veut dire que quand tu

0: vient ici à Paris, c'est quoi? C'est 600 km?
1: Voilà, c'est ça, 600 km.
0: Bon, et donc ce week-end, t'es venu pour voir David Guetta?
1: Exactement. Et je suis passée, on est arrivé à Paris pour le concert. Et donc au moment de passer les billets, et ben en fait, il passe pas. C'était des faux billets.
2: Non,
3: oh non,
2: tu t'es fait avoir.
3: Et tu les as achetés plein pot en plus?
1: Ouais, sur le site de Monody Show, il semblait être vraiment un vrai site.
2: Et c'était un faux site?
1: C'est un faux site, d'ailleurs, tu peux encore acheter des places actuellement.
0: C'est quoi le site?
1: The Monody Show.
0: The Monody Show,
2: Et là, t'as rien pu faire, t'as raté le concert.
1: Franchement, on a fait ce qu'on a pu, donc on a acheté des billets à la sauvette, quoi.
2: Finalement, c'est quand même rentré.
0: En fait, ça t'a coûté le double que ce que ça aurait dû te coûter.
1: Exactement.
2: Aïe, aïe, aïe.
0: Charlotte, et porte plainte, c'est important.
1: Oui.
3: Si, il faut que tu le fasses, je te jure. Ouais. En vrai, il faut que tu le fasses.
0: Charlotte, je te fais des bisous.
1: Bisous,
2: Charlotte. Oh, la pauvre.
3: Ah ouais.
0: Ludivine, à Maromme, dans le 76. Bonjour, Ludivine.
4: Bonjour Bruno, bonjour la famille.
3: Salut.
0: Dernière grosse galère que tu as eue, c'est quoi toi?
4: Alors moi, c'est la veille de mon mariage. On avait loué un box pour tout stocker pendant un an et la propriétaire avait changé la serrure.
2: Ta déco et tout?
4: Voilà, donc la veille du mariage, on ne pouvait plus ouvrir le box.
0: Mais vous avez fait comment?
4: Pour le coup, on a réussi à avoir la propriétaire avant qu'elle parte en vacances. Pour qu'elle nous donne la clé pour qu'on puisse avoir accès au
2: box. Sinon, tu te défonces.
4: Deux heures de stress, se dire on n'aura rien du tout le jour J.
0: L'angoisse.
3: Je m'étonne.
4: Oui, deux heures de pleurs.
0: Ludivine, je te fais des bisous.
4: De même, bonne journée.
3: Bisous, Ludivine.
0: Salut, David.
5: Salut, Bruno. Salut, la famille.
3: Salut, David.
0: À Castelnau de Médoc, t'es chef de chantier électricien. C'est quoi ta dernière grosse galère, toi?
5: Ah, ben c'est pas vendredi là, celui d'avant, c'est fin de semaine, vendredi, pour mettre une vis pour passage de câble, ben, j'ai pris une échelle qu'il y avait sur le chantier, j'avais la flemme d'aller chercher mon escabeau dans ma voiture, et c'était un parquet, et en forçant sur la vis, ben, du coup j'ai glissé, l'échelle a glissé sur le parquet, je suis tombé en arrière et puis je me suis un petit peu blessé la jambe.
0: Non. Mais merde, mais t'es tombé de quelle hauteur? Genre 2-3 mètres?
5: À peu près 2 mètres.
0: Quand tu tombes mal,
5: Il y avait une articulation sur l'échelle et ça tapait sur l'articulation de la hanche.
0: Mais t'es en arrêt du coup?
5: Un petit pincement de nerf en même temps.
0: Alors tu sais, en parlant de pincement, David, tape charpentier testicule sur internet. Je vous raconte ça parce que je suis tombé sur une vidéo qui a cartonné ce week-end.
5: Ça
0: c'est un gars, tu l'as vu ou pas? Le mec, il est en train de monter une charpente avec une visseuse dévisseuse. Il est à cheval entre deux charpentes et il visse, puis à un moment, il se visse les...
2: Pas
0: les testicules, mais les cocognettes,
5: ils
0: sont coincés entre les deux charpentes et il essaye d'en dévisser, sauf qu'il a tellement mal qu'il galère dis que tu passes. Tu vois, c'est malheureux ce que tu as vécu, David, mais lui, je pense qu'il est encore plus malheureux que toi.
5: Je l'ai vu, je me suis mis à sa place, entre guillemets, parce que je ne voulais pas y être. Mais
0: compliqué.
5: C'était une belle galère avec lui.
0: David, je t'embrasse, mon pote.
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8: Et ça fait longtemps qu'on n'a pas eu un champion comme Nicolas.

0: accumule les victoires, qui a passé le cap des 1000. Déjà, ça faisait très longtemps qu'on n'avait pas passé le cap des 1000 euros. Nicolas est avec nous ce matin. Bonjour Nico.
1: Salut tout le monde, comment allez-vous?
2: Salut Nico.
0: Nico, on est en pleine forme. Alors, Laurélie, ta chérie avec qui tu es mariée depuis... Et là, du coup, elle t'a dit quoi? Puisque là, ça y est, t'as passé le cap des 1000 euros. Ce matin, tu viens nous voir avec 1100 euros. Elle aimerait que tu montes jusqu'à combien?
1: Elle n'a pas d'objectif. Après, elle a dit, fais comme tu le sens.
0: Ouais. Là, quand t'as passé le cap des 1000, c'est plus cool.
1: Voilà,
0: j'explique comment ça se passe. Tous les jours, on lui pose des questions. Nicolas, tous les jours, il peut gagner 100 euros s'il donne deux bonnes réponses sur les trois questions que je pose. Mais quand il revient avec la possibilité de perdre la somme accumulée. Mais comme le premier palier est à 1000, ce matin, tu vas jouer pour 1200. Donc, il y a deux cas de figure. Soit t'as les deux bonnes réponses et tu gagnes 1200 euros.

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1: Du con. Dernier du con du jour, et c'est Sun qui est tombé sur cette info qui concerne des pères de famille divorcés qui payent pas leur pension alimentaire. On part en Argentine.
2: Ouais, père et mère de famille, hein, ça concerne les deux côtés. En fait, c'est une mesure qui a été créée par la mairie de Buenos Aires, qui a transmis une liste de personnes qui, du coup, n'ont pas réglé, ne payent pas la pension alimentaire. Il y en a 13 000.
1: Ouais.
2: Et cette liste-là fait que tous les non-présents n'auront absolument pas le droit d'aller au stade pendant la Coupe du Monde. Ils sont privés de stade de Coupe du Monde parce qu'ils n'ont pas payé la pension alimentaire. 13 000 personnes sont inscrites sur cette liste et c'est la mairie de Buenos Aires, comme je l'ai dit, qui a du coup donné cet arrêté.
3: Bah, en même temps, c'est bien, je trouve, tu vois, parce que si, soi-disant, t'as pas de thunes pour payer la pension alimentaire, bah, t'as pas de thunes pour aller t'acheter des places pour aller au stade.
2: Je suis d'accord, 100% d'accord.
3: Ah!
1: Merci, madame.
2: Non, c'est bien.
3: Moi, je suis avis tranchée, moi. Bonjour.
4: Moi, je suis d'accord avec toi.
1: Madame de Gouges. Non, mais en vrai, si tu faisais ça avec tous les délires, genre abonnement Netflix, etc., tu vois, où les mecs sont blacklistés tant qu'ils n'ont pas payé, je trouve que ça irait dans le sens.
4: Et pas blacklisté, toi, des maillots. Hein.
1: De toute façon, je t'explique. Je te donnerais bien le mien, tu rentres pas dedans.

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8: 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Et justement, on parlait des maillots. Imaginez, vous achetez un maillot de foot et voulez vous le faire rembourser. C'est simple. Vous allez sur le site.
7: Et t'as eu que lui dans ta vie ?
9: Oui.
10: Oh, c'est hyper c'est mignon comme histoire. Ouais,
11: et même quand il fait rien, est-ce qu'il t'énerve des fois ?
9: Oui, toujours.
10: Ben oui, mais ça fait partie de l'amour, ça, tu sais.
9: Oui, exactement.
7: Est-ce que toi, as eu que lui dans sa vie ?
9: Je crois pas, non.
7: Ouais. Mais alors attends, parce que il a quel âge, lui ? Parce que si ça se trouve, il y a 14 ans, lui, il en avait 30.
9: Non, il a 3 ans de plus.
10: D'accord. Il a eu quelques petits amis 17, avant, ouais. C'est beau.
9: Oui, voilà.
7: C'est beau. Je trouve ça super. Mais alors, du coup, je vais te payer des places de concert, tu vois.
9: Ouais, une place de concert. Donc, c'était pour aller voir Bad Bunny à Lisbonne en loge VIP.
10: Génial.
7: Et t'y allais toute seule ?
9: Oui, toute seule.
7: Ouais,
9: personne n'a pu m'accompagner.
7: Quand t'es 20 ans, quand t'as 20 ans de couple, Bad Bunny, t'as envie de l'avoir
10: de y aller
7: pour toi.
10: Tout seul, ouais, c'est
9: ouais,
7: toi, t'as vu la photo, il pose en slip, et tu sais pas. Reste à la maison, chérie, je vais y aller, moi. De toute façon, c'est trop cher.
9: Exactement.
10: Mais attends, mais une place, et là, je vois le prix que t'as payé, c'est hyper cher.
9: Alors, c'était une place de dernière minute et c'était en loge VIP, donc avec salle climatisée, champagne, petit four, voilà.
7: 545,60 €.
10: Tu t'es fait plaisir, c'est bien.
9: Exactement.
7: Eh bien, écoute, pour le concert de Bad Bunny. Et alors, t'étais pas trop loin, ça allait ?
9: Non, franchement, j'étais bien placée.
7: T'as vu ça, 40 ?
9: Génial.
7: C'est vraiment pour amener cette vanne de merde, hein, vraiment. Je viens de te faire un virement de 545,60 €.
9: Ah, génial, merci.
7: Marina, passe une belle journée.
9: Merci, bonne journée, la famille.
10: Bisous, Marina, bye bye.
7: Ciao, ciao.
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4: Comment vous avez rencontré votre chérie ? On va voir des auditeurs là qui seront en direct avec nous tout à l'heure. Je voudrais saluer Cathy qui m'a envoyé comme message. Il a tenu ma porte quand je revenais de course, les bras super chargés.
5: Oh, c'est élégant ça.
4: Une histoire d'amour, ça part très très vite. Damien sur Mythique, je venais d'arriver au Havre et elle habitait dans un quartier pas loin du mien.
5: Okay. Ouais, pratique.
4: Et Gaël, il était au lycée avec mon grand frère.
5: Ah, ok.
4: Il était au lycée dans mon grand frère.
5: Non, mais ce serait inquiétant.
6: Ça peut arriver.

0: mais
1: c'était gênant pour tout le monde. Ce soir, l'équipe de France joue son entrée en Coupe du Monde de foot face au Sénégal. Il y a les gens qui aiment le foot et il y a des gens comme Karina. Et donc, notre mission durant tout le mondial, c'est de l'intéresser à la Coupe du Monde.
2: Comment qu'on va intéresser Karina à la Coupe du Monde?
1: Et tous les matins, on se fait chier à trouver des infos en rapport avec la Coupe du Monde, mais pas forcément en rapport avec le foot.
0: Je vous écoute parce que j'ai beaucoup d'attentes.
1: Est-ce que tu savais, Karina, que parmi les footballeurs, il y a des fétichistes du slip?
0: Eh ben non, je ne savais pas.
1: C'est le cas de beaucoup de joueurs. En fait, quand ils font un très bon match, quand ils gagnent ou quand ils marquent, ils se disent, tiens, le slip que j'avais à ce moment-là, ça marche aussi avec le caleçon, eh ben peut-être qu'il m'a porté chance, donc il le garde. Mmh. Et donc, il y a des joueurs qui ont fait ça. Basile Boli, par exemple, a longtemps gardé son slip avec lequel il avait marqué pendant la Coupe d'Europe avec l'Olympique de Marseille.
0: Mais il le lave, Antoine.
3: Alors, il y a un joueur qui était très, très superstitieux dans les années 50. C'était le capitaine de l'équipe de l'Uruguay.
0: Okay. D'accord.
3: Et en fait, il était tellement superstitieux qu'il devait jouer un match face au Brésil. Et il a décidé d'uriner sur tous les journaux qui annonçaient la victoire du Brésil. Résultat, son équipe a gagné 2-1.
0: Ah, ça, j'aime bien ça.
4: Voilà. Ça, c'est bien.
1: Coupe du Monde 1998.
4: Les gens disent que Raymond Domenech n'a pas pris Robert Pires à l'époque parce que Robert Pires et Estelle Denis auraient eu une amourette.
0: Oui.
4: Par le passé.
0: C'est pas vrai.
3: Ouais. Si, il y avait une légende comme ça.
0: C'est pas vrai.
4: Ouais, effectivement.
1: Tu vois qu'on va finir par t'intéresser à la Coupe du Monde.
0: Ah, ça, j'aime bien, moi. Du slip et de la tromperie, c'est tout ce qu'il faut.
1: Voilà. C'est un vrai slogan, ça, tu vois. Du slip et la tromperie. Est-ce que c'est pas le slogan gagnant?
4: Si, la mère 2027.

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2: Vous vous êtes rencontrés comment avec vos chéris respectifs ou respectives? C'est la question qu'on vous a posée tout à l'heure. Est-ce que ça a été dans la vraie vie ou dans le viral? On disait que les rencontres dans la vraie vie reprenaient le dessus maintenant en France. Il y a Stéphanie qui est à Issenheim. On est en Alsace. Bonjour Steph.
3: Bonjour à tous.
4: Salut Steph.
2: Ton chéri, tu l'as rencontré comment? Viral ou vraie vie?
3: Vraie vie.
2: Ça s'est passé comment?
3: De base, en fait, j'étais plutôt en date avec son pote.
4: Mais non.
3: Et une après-midi, bah, son pote l'a invité à passer l'après-midi avec nous. Et le soir, bah, je suis repartie avec lui.
4: Oh, ils sont toujours potes?
3: Ils sont toujours en contact, ouais.
2: Ouais, donc ils sont plus potes.
3: Ouais.
2: Mais dis-moi, ça faisait combien de temps que t'étais avec lui?
3: Bah, on n'était pas vraiment ensemble, ça faisait 2-3 semaines qu'on se côtoyait.
2: Ah d'accord, ok. Oui,
4: ils se fréquentaient.
2: Ça avait galoché vite, quoi.
3: Voilà.
2: D'accord. Bon, Stéphanie, je te fais des bisous.
3: Bisous à tous.
4: Bisous, bonne journée.
2: Bye bye. Ciao. Bonjour, Angélique.
4: Salut. Bonjour. Hello, Angélique.
2: Angélique, t'as 31 ans, t'es à Riacirac, c'est dans le 66.
5: C'est ça.
2: Tu l'as rencontré comment, ton chéri?
5: Sur Internet.
2: Ok, sur un site de rencontre?
5: Sur un site de rencontre, sur Badou à l'époque. Je sais pas si ça existe encore.
2: Je sais pas non plus.
6: Si, je crois que ça existe, Badou.
4: Et c'est lui ou c'est toi qui a fait le premier mail contact?
5: C'est lui.
4: D'accord. Tu te rappelles comment est-ce qu'il t'a séduite?
5: Alors, sur le coup, pas du tout séduite, parce qu'il me parlait de la rupture avec son ex-copine.
4: Oh là là. Oh, le red flag.
5: Voilà, et puis il s'est accroché, il a continué à m'envoyer des messages, son numéro de téléphone pour qu'on parle par message.
4: Ouais.
5: Et au bout de 2 mois, un peu plus, je l'ai contacté, on parlait. Et je lui ai demandé de qu'on se rencontre parce que j'avais besoin de me déplacer. Et comme je n'étais pas véhiculée, il m'a servi un peu de chauffeur.
4: Ah, la profiteuse.
5: C'est exactement ça. Et quand je lui ai dit quelques temps plus tard, ça l'a un petit peu vexé.
4: Ouais, je comprends.
2: Mais vous êtes toujours ensemble, donc c'est ça l'essentiel.
5: Oui, on est toujours ensemble et on a 3 enfants.
2: Bon, ben je te fais des bisous.
5: Gros bisous,
4: bye bye.
2: Alors attention les amis, on va faire un retour dans le temps avec les deux auditrices qu'on va accueillir maintenant. D'abord, on va commencer avec Angélique. Bonjour Angélique.
7: Coucou la famille.
4: Salut Angélique.
2: Angélique, est-ce que tu peux nous dire comment tu as rencontré ton chéri?
7: On s'est rencontrés sur les Skyblog à l'époque.
2: Voilà. Vous avez dit que le mot Skyblog, déjà, vous allez...
4: On va avoir mal, ouais.
2: Mais ouais. Attendez le coup d'après, on va voir Colette après. Et Angélique, qui a fait le premier pas?
7: C'est moi.
2: D'accord. Et tu l'as accosté comment?
7: Ben, on parlait et puis on s'est... Enfin, ouais, on parlait et puis après, ben... On était dans la même région, dans le même village, coïncidence totale. On s'est vus et on ne s'est plus quittés.
4: Oh, vous êtes toujours ensemble aujourd'hui?
7: Oui, on est toujours ensemble. Ça fait 18 ans et on a une petite princesse de 3 ans.
4: Ah, oh, c'est magnifique. Et vous avez effacé vos Skyblogs parce que vous ne les assumez plus.
7: Exactement. Et on est fait bébé 2, pour la petite anecdote.
4: Ah bah trop bien.
2: On est quoi?
4: Ils font bébé 2 là.
6: Bébé 2. Bébé 2.
4: Ils essayent. En ce moment même, pendant qu'ils parlent.
2: Je n'ai rien compris.
8: Moi c'est pareil, c'est des noms de code visiblement.
2: On fait bébé 2, oui, vous faites le deuxième enfant quoi.
9: Bébé 2.
7: Oui,
2: c'est ça.
7: Oui.
2: Bébé 2. J'ai pas compris.
9: Il revient.
2: Angélique, je te fais des bisous. On finit avec Colette. Bonjour Colette.
10: Bonjour
4: Colette.
2: Je disais on va partir dans le temps, mais j'aime bien, c'est aussi ça la famille Bruno sur Fun Radio. Colette, comme ton prénom l'indique, tu n'as pas 20 ans. Tu en as 61. Sois la bienvenue chez nous.
10: C'est ça.
2: Comment t'as rencontré ton chéri?
10: Par Minitel.
2: Voilà.
4: Ah.
2: Voilà, c'est là où je voulais en venir.
4: Alors, Minitel, l'ancêtre d'Internet, c'était 3615 quoi, le site?
10: Alors, c'était les 3614.
2: Et c'était quoi, alors, le nom du site, tu te souviens?
10: Ah, je sais plus, non. Là, franchement, 33 ans, ça commence à faire.
4: C'est génial.
2: Et vous êtes toujours ensemble?
10: On est toujours ensemble, on a monté notre société ensemble et on part à la retraite ensemble.
4: Oh, c'est beau,
2: c'est trop
4: magnifique.
2: Mais alors, ouais.
10: Et on a un grand garçon.
2: Ok, mais dis-moi, donc sur Minitel, mais je me souviens plus très bien du DOS. Moi, pour le coup, j'étais un peu jeune. Mais la réponse, elle était instantanée quand tu laissais un message ?
10: Alors, c'était une messagerie directe, quoi. On échangeait des messages, tout ça. Et puis, quand au niveau des messages, ça convenait, on se disait, bah tiens, on va se retrouver à tel endroit. Alors, à l'époque, il était sur Avignon, moi sur Saint-Raphaël. On s'est donné un rendez-vous à la gare et puis voilà.
2: C'est génial.
8: C'est génial.
2: Surtout qu'en plus, tu pouvais pas envoyer de photos à l'époque, tu vois.
4: Non, quand
10: sur Minitel, là, c'était la surprise totale physiquement.
2: Bon, bah, visiblement, bonne surprise. Si vous êtes ensemble depuis plus de 30 ans, c'est que c'était une bonne surprise.
10: Oui, très bonne, la preuve.
2: Bon, Colette, merci d'avoir appelé.
10: De rien, bye bye.
4: Bye.
8: Bruno, on a Edmond qui a rencontré Jean et Nageur. Poche de résistance.
2: Elle s'appelait Renard Musqué, je l'ai rencontré dans la poche de Royan.
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3: Quand je pense que c'est la semaine des stagiaires qui sont là tous les matins et qui nous regardent en disant ils sont payés pour faire ces conneries. Et ouais, les amis, bien sûr, évidemment. La boîte. Vous avez envoyé Bruno par SMS au 74 900. Quand on vous l'a dit tout à l'heure, on vous a dit allez, hop là, maintenant vous vous inscrivez. Et ben je vous appelle. Le premier SMS reçu, j'appelle maintenant et j'appelle en direct.
4: Oh bah et puis quoi encore.
5: Allez, hop, bonne journée.
3: Bah oui. C'est, alors j'appelle, on appelle en non identifié ou pas? Oui, on appelle en privé. Non, on appelle pas en privé.
4: Non, il y a le numéro.
3: Allô.
6: Allô.
3: Oui, bonjour.
6: Oui, bonjour.
3: Oui, bonjour, comment t'appelles-tu?
6: Gaëlle.
3: Bonjour Gaëlle, je m'appelle Bruno Guillon.
6: Oui.
3: Bonjour, bienvenue sur Fun Radio. Gaëlle, t'habites où? Tu fais quoi dans la vie?
6: Bonjour, je suis comptable, j'habite à Palio en Vendée.
3: Ok, et t'es au bureau là?
6: Oui.
3: Oh, elle joue au bureau.
4: Non, c'est pas bien.
3: Oh, c'est pas bien, si ses collègues ils le savent, elle va se faire taper dessus. Gaëlle.
6: Oui.
3: Voilà, bienvenue chez nous. Tu es en direct sur Fun merci. Et tu as un choix à faire ce matin.
6: Oui.
3: Je te propose de gagner 500 euros cash.
6: Oui.
3: Tu connais le principe du jeu.
6: Il est je vous écoute toujours.
3: Ah, c'est vrai. Depuis longtemps
6: Ouais, ça commence à faire. Ouais. Je ne sais plus combien de temps, mais ça commence.
3: Mais ça fait plaisir. Moi, tu sais, les auditeurs fidèles, j'aime bien. Karina, Pino, Soane, moi-même, on a chacun une boîte et l'un de nous a à l'intérieur de sa boîte 500 euros. On ne sait pas qui. Il y en a un de nous quatre. Il y en a un qui a un cadeau intermédiaire. On appelle ça le cadeau intermédiaire aux alentours de 200 balles en général. Et puis, il y a deux cadeaux pourris.
6: Oui.
3: Faut que tu choisisses judicieusement.
6: J'ai envie de tenter celle de Soane.
3: T'as envie de tenter Soane. Alors, tu sais quoi? On va faire par élimination. On va d'abord ouvrir les autres.
6: Ouais, pas de soucis.
3: Karina, où la tienne? Déjà, c'est bien. Karina, c'est un saut de plage avec 5 accessoires, valeur 2,74 €.
4: Moi, c'est bien les sauts de plage.
6: Oui, Pino, c'est pour les enfants.
3: Pino, ouvre ta boîte. Ah, merde.
4: Ah, c'est Pino qui avait les 500?
3: Pino avait les 500. Moi, j'ai quoi?
4: Toi, t'as un maillot de bain à mon effigie, donc à ton effigie, parce que c'est mon effigie, mais c'est sur ta boîte à toi,
3: d'accord.
4: Donc c'est ton effigie.
3: Ok, donc c'était le petit cadeau, donc Soane doit avoir le cadeau intermédiaire. 150 € chez Pain de Sucre. Ah, mais c'est une marque de maillot, Pain de Sucre. Ils font des trucs super. Oui. Il y a des beaux modèles. 150 €, c'est bien.
6: C'est top.
4: Bon, écoute, trop bien, Gaëlle.
3: C'est déjà ça.
4: Toi aussi, t'as ton maillot. Comme Bruno.
6: Super.
3: Gaëlle, on te fait des bisous.
6: Merci, bisous à vous.
4: Bisous, ouais.

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3: Tout pile, soyez les bienvenus sur Fun Radio les amis. Vous écoutez la suite et comme tous les jours en direct là jusqu'à midi. Je m'appelle Mika, il y a Maureen.
4: Bonjour.
3: Et il y a Lul.
5: Salut.
3: Les amis, ce matin on vous offre le ballon officiel de la Coupe du Monde à l'occasion du match des Bleus. Ce soir France-Sénégal, hein, c'est à 21h.
4: Oui.
5: Il est beau. Hein.
3: Il est beau. Le Triunda.
4: Oui, réplique du ballon utilisé pendant les matchs.
3: Bah bien sûr. Alors oui, c'est pas le ballon dans lequel va taper Kylian Mbappé ce soir avec les puces connectées. Et
5: voilà,
3: tout.
5: En fait ils sont très chiants. Il y a des puces dedans et globalement quand tu fais un five avec des potes,
4: oui,
5: tu t'en fous.
3: Oui,
4: de la
3: voilà
4: puce,
3: ça. Ouais. Avec le gamin dans le jardin, il y a peu d'espoir. Que,
5: ouais, ouais,
3: à
5: oui.
3: moins que tu sois vraiment le mauvais daron et que tu dises, hey, pas rentré, d'accord. Tu regardes la VAR là, il y avait faute.
4: Regarde ta puissance là.
3: 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On va se faire un jeu de tir au but, les amis. Chambé d'ailleurs le site, hein, balledesport.com. Toutes les marques de balles et de ballons pour tous les sports sont sur le site. J'ai vu qu'il y a le ballon de basket de Victor Wembanyama.
4: Ah, stylé, ouais, ça.
3: Hyper stylé. Ce matin, il n'est pas question de l'acheter puisque vous le gagnez. 01 42 48 5000, on va se faire un jeu des tirs au but. Vous allez voir, on s'est creusé le cerveau, on s'est dit comment on peut faire des tirs au but à la radio. A priori, on est à peu près sûr, je dirais, allez, 20% que ça va marcher.
5: Oui,
4: mais
5: ça va le
4: faire.
5: Et plus le temps va avancer, moins on sera sûr, je pense.
3: Exactement, mais vous nous connaissez, c'est la suite, on finit toujours par y arriver. Bon, beaucoup de choses à vous offrir, à vous dire et pour vous faire rire ce matin. Notamment, tiens, dans les chiffres de Maureen, de quoi on va parler pour débuter?
4: J'ai un chiffre sur l'équipe de France, 1000. Vous verrez, je vous en dis pas plus.
3: 1000?
4: 1000.
3: Ça concerne un joueur en particulier?
4: Non. Ça concerne toute l'équipe de France.
5: Ah, c'est le nombre de potions de Didier Deschamps à chaque liste.
4: Oh. Du tout,
3: en plus, c'est tout.
5: Bah,
3: il s'est tout refait les chicots.
5: Ah, oui, oui.
3: Plus de potions, il est tout impeccable. Bon, autant avant, je veux bien te croire, autant maintenant.
5: Oui.
3: On verra ça dans moins de 5 minutes.

0: Les chiffres qui font l'actu avec toi, Mamomo, on commence par quoi?
1: 100 euros, c'est le prix de ce pass qui va vous permettre pendant un an de faire, mais de faire quoi? C'est bon?
0: Ouais, c'est bon. Je sais pas, des transports?
1: Non. Non, ça existe déjà, c'est le pass Navigo.
0: Non, mais je sais pas, genre, tu sais, le train illimité pour 100 balles, un truc comme
1: ah
0: ça.
1: Ah non, mon rêve, non.
2: Des visites de musées?
1: Ouais, je te le prends, Lul, c'est les monuments français. On va pouvoir aller visiter les monuments français. Il y en a 500 qui seront accessibles. Et en gros, c'est la Fondation du Patrimoine qui va lancer ça pour les journées du patrimoine.
0: Trop cool de visiter
2: plein de
0: trucs.
2: C'est une très bonne idée.
0: Bah ouais. Oui.
1: Et donc 100 euros et vous avez accès à 500 monuments toute l'année. C'est trop bien.
0: On pourra visiter l'île Renault ou pas?
1: C'est pas gentil.
2: Là là. C'est humide.
1: Oh non.
0: Je vous dis ce qui s'est passé, il m'a regardé, il m'a dit j'ai pas envie d'y aller, il a fait non de la tête, mais il y est allé quand même. Non, et respect pour Lynn Renault.
2: Bien sûr, et 97 ans.
1: Oh waouh.
0: Ah ouais, non, ah, donc
2: c'est plutôt sec.
0: C'est de la poudre.
1: Allez, autre chiffre, 1000, et c'est le nombre minimum de quelque chose qu'emmène l'équipe de France en Coupe du Monde.
0: Des maillots.
1: Oui, bonne réponse. C'est les maillots. Ils emmènent minimum 1000 maillots. Oui, parce que alors chaque joueur a minimum 3 maillots
0: par match.
1: Par match, et ensuite ils ont plus. Alors ça c'est pour une taille, mais ils ont aussi une deuxième taille au cas où.
2: Ils grossissent.
0: Bah attends,
2: c'est aux États-Unis.
0: Les gars, petit McDo, petit Shake Shack.
1: Et ça c'est pour jusqu'à 8 matchs sélectionnés, donc t'imagines. Mais ça fait plus de 1000. Voilà.
0: Mais alors j'ai vu d'ailleurs un truc passer hier sur celui qui floque. Vous savez, les maillots de l'équipe de France.
1: Oui, les intendants.
0: Exactement, et il expliquait que donc il le fait tous les jours avant les matchs et tout, etc. Il a la machine à floquer chez lui. Que la France a un badge spécial, je crois que c'est sur le bras gauche d'ancien vainqueur de la Coupe du Monde. Donc toutes les équipes ne l'ont pas, évidemment. Et Kylian Mbappé a lui aussi un badge spécial, lui, sur la manche droite.
1: Capitaine.
0: Dernier meilleur joueur de la Coupe du Monde.
1: Okay.
0: Il a été élu meilleur joueur de la dernière Coupe du Monde. Donc c'est assez stylé, ouais.
1: C'est très stylé. Autre chiffre, 16, et le 16 juin, donc aujourd'hui, une série documentaire commencera à sortir sur ce sportif.
0: Est-ce qu'il est français?
1: Oui.
2: Victor Wembanyama?
1: Non.
0: C'est du foot?
1: Non.
2: Léon Marchand?
1: Bonne réponse. Max, tu arrêtes de tricher, ça suffit.
0: En fait, je vous dis, depuis la semaine dernière, Max est avec nous en studio,
1: team
0: manager de l'équipe.
1: Il sera plus accepté en studio.
0: Non, mais de toute façon, il s'en fout, là, il est en roue libre, le Max, je te le dis, parce qu'à chaque info, il fait. Et là, il vient de nager quand même.
3: Il fait une super brasse.
0: Oui, c'est pas faux. Sur donc Léon Marchand.
1: Ouais, exactement. Et alors, son père est producteur, co-réalisateur de la série. Et donc, ça va sortir sur France Télé, ça sera à partir d'aujourd'hui.
0: Ah, charmé. J'aime beaucoup Léon Marchand.
1: Ouais.
2: On s'est attaché.
0: Oui.
2: J'ai jamais autant aimé regarder la natation que pendant les JO.
0: Oui, j'avoue. Bah, sinon, c'est un peu flemme quand même de regarder des gens faire des longueurs sur une
1: piscine. Mais là, ça nous manque un peu, je trouve, de voir des gens faire du papillon, tout ça. Là.
0: Ah oui. D'accord.
2: Va à la piscine.
0: J'ai le
1: musée. Ouais, mais c'est pas autant que Léon Marchand, tu vois.
0: Non. Bah là, c'est Lynn Renault. Hein. C'est 97 ans toujours, mais avec les trois frites pour flotter.
2: Et même dans l'eau, elle est pas humide.
0: D'ailleurs,
1: non mais Lul.
0: Je crois que quand elle se mêle, la piscine se vide. Hein.
1: Ça suffit, on respecte nos aînés, d'accord.
0: Mais bien sûr,
1: 97 ans, quelle dame.
0: Mais quelle dame. Quelle dame, Lynn. Oh là là. Allez, merci beaucoup pour tous ces chiffres, ma Maureen.
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0: puisque l'instant Lul va débarquer d'ici un petit quart d'heure. Mon Lul, qu'est-ce qu'on a au programme ce matin?
1: C'est l'anniversaire de Lucky Luke. Ouais. Alors on va faire revenir Lucky Lul. Vous allez vous affronter tous les deux, un duel de rapidité.
2: Ah,
1: de
2: j'adore.
1: Vitesse.
2: On est en mode Far Western. West.
0: En mode Western.
1: Bien sûr.
0: J'ai envie d'avoir un peu une allumette dans la bouche comme ça.
1: Alors, ils avaient très peu d'allumettes dans la bouche.
2: Mais c'est pas du foin.
1: Non, c'était plus un brin de paille.
2: Oui.
0: Bah oui, parce que les allumettes, c'est un peu très chiant pour allumer le feu, quoi.
1: T'imagines, le gars, il a un briquet. Chalumeau.
3: C'est pour allumer mes bougies.
0: Mais pourquoi je suis parti sur une allumette?
2: Je sais pas.
1: Non, mais tu peux essayer si tu veux.
0: Non, bah non, ça devrait aller. Bon, direction le Super Bowl. Les amis, on est en pleine Coupe du Monde, donc on s'en fout un peu du football américain. Et si ce n'est que chaque année, vous savez, ça spécule sur qui fera ou ne fera pas la mi-temps du Super Bowl. Et alors, Maureen, pour l'instant, visiblement, celui qui serait en passe de faire la mi-temps du Super Bowl n'est autre que Justin Bieber.
2: Ce serait super. En vrai de vrai, ça serait trop bien.
0: Moi, je trouve qu'après sa performance à Coachella, ça serait absolument incroyable. En revanche, pour ceux qui ont vu Coachella, on est d'accord qu'il était avec son MacBook.
2: Mais personne, ça m'énerve. Personne n'a compris.
1: Oula.
2: Je vous explique.
1: Oula.
2: Justin Bieber.
1: La défense.
0: Oui, je vous ai pas. Non, juste une précision pour les auditeurs. C'est vrai que ton nom de famille, c'est Bieber.
2: Oui.
0: Donc c'est Maureen Bieber.
2: Non, parce que les gens, ils parlent, mais ils réfléchissent pas et ils vont pas chercher les infos. Il y a une logique à tout ça. Justin a vendu son catalogue de musique. Donc, il a plus les droits sur ses propres musiques. Donc, s'il veut les chanter, il doit payer.
0: Mais donc il va faire quoi, la mi-temps?
2: S'il met sur YouTube, mais évidemment que pour le Super Bowl, c'est Super Bowl qui va payer les droits, ils s'en foutent.
0: Okay.
2: Mais là, lui, s'il veut chanter, il est obligé de payer. Donc, du coup, il met YouTube, comme ça, il paye pas. C'est comme ça qu'il court-circuite.
0: Ouais.
2: Bah, gars.
1: Elle me dit pas qu'il a pas un 10 balles sur son compte. Hein.
2: Pas 10 balles, les droits de Bieber.
0: Parce que c'est un petit peu plus que 10 euros. Mais
2: c'est un génie, moi, je trouve. C'est trop intelligent de faire ça.
0: En vrai, j'aimerais bien un retour de Bieber comme ça sur le devant de la scène. C'était déjà le cas à Coachella, mais s'il fait la mi-temps du Super Bowl, parce que je vois pas qui d'autre, honnêtement. Est-ce qu'il y a d'autres idées là qui sont dans les
2: temps? Non, des iconiques, genre Madonna ou quelque chose. Tu vois.
0: Ça va, Madonna, elle a fait 17 fois, c'est bon.
2: Oui,
1: mais alors, réponse hyper attendue, mais Taylor Swift.
2: Ah oui aussi. Ouais, alors après ça plairait pas à tout le monde, mais oui.
1: Bah oui, mais bon, Bad Bunny ça plaisait pas à tout le monde.
2: C'est vrai.
0: Bah ouais, sauf que ça a cartonné les copains. Moi je verrais bien un Dua Lipa, tu vois.
2: Ah ouais aussi, pourquoi pas.
0: Tu vois, Dua, ça me choque à chaque fois de l'appeler Dua, il faut pas l'appeler Dua. Dua Lipa avec Bieber, tu vois, pour le coup.
2: Un B2B.
0: Un B2B, tu vois.
1: Un B2B Bieber.
0: Un B2B Bieber. Mais à part ça, je vois pas qui d'autre. Sur la scène internationale.
1: Moi j'aimerais bien un petit vieux.
0: Mais
2: c'est-à-dire
0: Sardou, mec.
2: Non, pas Elton.
1: Bah pourquoi pas.
0: Mais Elton John, mec.
1: Mais non, mais attendez, à l'époque, il y avait les Paul McCartney, Prince et tout, Michael Jackson, des légendes, tu vois. Aujourd'hui, alors j'ai rien contre Bieber et tout, c'est une légende dans son domaine, mais pas assez confirmé.
0: Mais attends, mais Elton John.
2: Non, mais Elton n'y fera pas le show, c'est ça le problème.
1: Ah,
2: c'est
1: non.
0: Il est liquide, mec.
1: Oui, oui.
2: Il est liquide, mais arrêtez avec le liquide.
1: Non, mais c'est vrai que ça devient compliqué, là.
0: Bah non, mais toi qui es fan, je suis désolé.
1: Ah oui, non, je suis fan, mais reconnaissant, je dois voir qu'il marche plus, quoi.
2: Robbie Williams, par exemple, toi qui aimes Robbie Williams.
1: Ah, mais ça,
2: oui, là, il y en a un vrai show.
0: Aux États-Unis, je crois.
1: Inconnu au bataillon.
0: Ouais, c'est ça. En France, ça cartonne. En Angleterre, de ouf. Vous savez, ça me fait un peu rire parce qu'on cite plein de noms d'artistes et Vixou, elle est en smile pour les trouver.
1: Oui.
0: Tu vois, je me
1: Michel Delpech.
0: Michel Delpech.
1: Ah, il est mort.
2: Abusez pas, là.
1: Il est mort. Eh oui, il est mort.
0: Eh oui, il est mort.
2: Daniel Balavoine.
1: Il y a un bon 10 ans, ouais.
0: Francis Cabrel.
1: Moi, je trouve Francis Cabrel. Ce serait excellent.
0: Avec sa petite guitare. Tu vois, un Francis Cabrel.
2: Eddie Mitchell. On a plus le temps, faut jouer le titre. Il cartonne aux États-Unis, Eddie Mitchell.
0: Bon, donc peut-être Justin Bieber à la mi-temps du Super Bowl.

0: Et l'instant Lul en mode Lucky Lul ce matin. C'est comme Lucky Luke, mais avec Lul. En gros, c'est des questions. Il faut qu'on s'affronte avec Maureen, c'est ça?
1: Exactement. Et c'est des questions rigolotes. Hein, la blague, la galéjade.
0: Ah ouais, on va se marrer, quoi.
2: Ah ouais, ouais.
1: Mais vous allez devoir être rapide. Hein.
0: Ah ouais?
1: Ah ouais,
0: hey. Et on se marre et en plus, on est rapide, quoi.
1: Ah ouais, il y a un enjeu.
0: Oh la vache, j'adore. Un truc à gagner?
1: Oui, un cacolac.
0: Ça existe encore, mec?
1: Bah oui, c'est bon.
2: Oui.
0: C'est vrai que ça existe
2: bien
0: encore?
2: Sûr.
1: Bah oui.
0: Bah j'en veux un.
1: Allez.
0: Bah mec, t'as promis, j'en veux un.
1: Bah le gagnant.
0: Ouais.
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0: dans un quart d'heure. 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On fait de la radio ensemble, comme tous les jours sur Fun Radio, là, dans un quart d'heure. Mais pour l'instant, c'est nous qui allons jouer, Mamorine, avec Lul, oui. Puisque c'est l'instant Lul.
1: Anniversaire de Lucky Luke. Je vous ramène en 1946, le 16 juin 1946, première parution de Lucky Luke.
0: Vous êtes en kiff de Lucky Luke ou
2: oui, j'aime bien.
1: J'avais regardé le film avec Dujardin, je crois.
0: Oui.
1: Voilà. Et puis je l'ai oublié instantanément.
2: Bref. Moi, je regardais le dessin animé avec les Dalton.
0: Ouais, c'était chambé.
1: Hommage à Lucky Luke ce matin, puisque voici Lucky Lul. Le principe de Lucky Lul, il est très très simple. Vous allez vous affronter, Mickey et Maureen, dans un véritable duel de cow-boy.
0: Ok.
1: Est-ce que je peux avoir votre cri de cow-boy? Tiens, Maureen, la cow-girl.
2: Yeehaw!
1: Timide?
0: Ouais, c'est pas mal, c'est pas mal.
2: Bah, c'est pas...
0: Et c'est quoi un cri de cow-boy?
1: Bah, c'est le
2: yeehaw!
0: Moi, je peux pas le faire, ça.
2: Bah, pourquoi?
0: J'ai pas la voix, c'est
2: yeehaw!
0: Yeehaw!
1: Toi, tu passes même pas le salon.
0: Bon. Pas à peine de rire dans le couloir, là.
1: Les règles du jeu sont très simples. Je vais vous donner des thèmes et un chrono va partir. En ping-pong, vous allez devoir donner des réponses correspondantes à ce thème. Okay. Et il ne faut pas que ce soit à votre tour quand la bombe explose.
0: Ah ouais.
1: D'accord.
2: Okay.
1: Vous êtes prêts?
2: Oui.
1: Qui commence?
0: Comme tu veux, Maureen, la loseuse de merde.
2: Ça va pas comme il est ouf.
0: Excuse-moi, j'ai glissé.
2: Tu vas voir, je tirerai dessus.
0: Vas-y, tu veux commencer ou je commence?
2: C'est toi qui décide. Commence.
0: Allez, je commence.
2: Okay.
0: Ok, buddy.
1: Mika et Maureen, il va me falloir des marques d'eau minérale connues parce qu'il va faire chaud. Top chrono.
0: Vittel.
2: Volvic.
0: Evian.
2: Cristaline.
0: San Pellegrino.
1: Oui.
2: Monroucou.
0: Aquapan.
2: Comment elle s'appelle la dégueulasse?
1: Ah, vous voulez dire la Contrex?
0: La dégueulasse, c'était la Volvic.
2: La Contrex.
1: Non.
2: Non.
1: La Volvic, c'est pas mal.
0: Non, c'est
2: attention.
0: Un goût de lait.
2: Attention. On parle pas comme celle de la Volvic.
0: Oui, mais je rappelle que tu viens de Clermont et que donc du coup, genre,
2: non, mais...
0: c'est toi qui as fait l'eau, quoi.
2: C'est une super source.
0: Genre,
2: oui.
0: Tes ancêtres, si t'es là, ils sont avec un bâton. Une source.
2: Oui,
0: c'est à toi,
2: oui,
0: quoi.
2: Oui, et alors?
1: Okay. Non, la Volvic, c'est pas mal. Par contre, effectivement, la Contrex et les pas, on pourrait faire caca dedans, il y aurait plus de goût.
2: Mais voilà.
0: Ça sert à aller faire popo, hein, d'ailleurs.
1: Oui, exactement.
0: Quand t'as. Voilà.
2: Ah oui, c'est
0: bien. Contrex et pas, et bam.
1: Ah, ça libère le transit.
2: Ça voilà. Nettoie les canalisations, comme on dit.
0: Petit conseil paramédical, là, sur 10h30. Soyez les bienvenus.
1: Autre thème. Je vais avoir besoin de votre créativité.
2: Oula.
1: Puisque vous allez devoir m'inventer. Qui commence?
2: Ben, n'importe.
0: Ah, Maureen.
1: Allez, Maureen. Chacun. Il me faut des titres de films porno qui n'existent pas. Et c'est dommage.
2: Ah, non, Maureen. Mais, non, mais il y a plein de stagiaires, je peux pas. Là.
0: Ouais, oui, c'est vrai que je rappelle qu'il y a plein de stagiaires.
1: Petit temps de préparation.
0: Oui, oui.
1: 3, 2, 1, go.
2: Le derrière de mamie.
0: Passe par devant, derrière, c'est déjà pris.
1: Oui.
2: Deux trous vaut mieux qu'un.
0: Ok, plus et on est en roue libre. Ok.
1: J'ai un peu envie de le voir.
0: Ouais. Papy n'était pas qui tu croyais.
2: Ça dure si vite.
0: Joli.
1: Oh.
0: Je l'ai pris.
2: Désolé, les stagiaires, vous avez rien entendu évidemment.
1: Non. Un partout.
0: Ok.
1: Autre thème. Et on va commencer avec toi, Mika.
0: Oui.
1: Des prénoms qu'aucun des 837 stagiaires présents ici ne pourrait porter.
0: Ah, aucun?
1: Aucun. Top chrono.
0: Jean-Charles.
1: Oui.
2: Bernadette.
0: Jean-Claude.
2: Mireille.
0: Jean-Michel.
2: Alain.
0: Thierry.
2: Sidonie.
0: Jean-Franck.
1: Oh, waouh.
2: Hippolyte.
1: Ah si, Hippolyte ça pourrait.
2: Mais pas du tout.
0: Hippolyte, ça
1: mais
0: revient
1: si,
0: fort.
1: Ça revient de
2: mais
1: ouf.
2: Pas du tout.
0: Mais tu plaisantes pas dans une maternité, il y en a deux.
2: Mais déjà, pas du tout.
1: Et déjà le Sidonie, je te l'ai accepté.
2: Ils ont 17 ans en plus, tu vois, mais Hippolyte de 17 ans toi.
1: Mais si. Bien sûr que
2: mais
1: oui.
2: Mais pas du tout, vous connaissez un Hippolyte? Mais
1: ah,
2: menteur.
1: Il y a eu un oui.
0: Il y a eu un oui.
1: Allez.
0: Voilà. Bah d'ailleurs, il s'appelle Hippolyte, c'est hyper récent, parce qu'il te l'a dit hier matin quand même.
1: Bon, duel final.
2: Oui. Ouais.
0: C'est Maureen qui commence.
1: Maureen, tu commences.
2: Oui.
1: Avec des surnoms.
0: Ah.
1: À donner à son pipou.
0: Ah, mais mec, ça tourne toujours.
2: Bibiche.
0: Jean-Paul.
2: Le grand.
0: Ah oui, toi, t'es.
1: Ah
0: un...
1: oui.
0: Oui, d'accord.
2: Bah quoi?
0: Je croyais. Un... Ah oui, ok.
1: Bah voilà.
2: Ah, bah voilà.
1: Pas trop
2: tu
1: faire le malin.
2: Trop, voilà. Hein. Bim, bam, boum. Pou, pou, pou. Pou, pou,
1: pou. On est à Disney, la pire co-girl. Même à Disney, j'y crois pas.
0: Mais vraiment, ne fais jamais un spectacle de cow-boy, quoi.
2: Ah bon?
0: Pou, pou, pou, pou, pou. Bon, Maureen a gagné.
1: Bah, ça reste la cow-girl numéro 1 dans le saloon.
2: Ouais.
1: Bah,
2: bon.
0: On peut revoir ton cri de cow-boy, mais bien.
2: Yeah.
0: Pas mal.
1: Ouais, bien.
0: Ça me fait penser d'ailleurs, Toy Story 5, ça sort quand?
1: Demain.
2: Demain.
1: Ça
2: sort demain. Ouais. Ouais, oui, c'est demain.
0: J'ai vu des extraits avec les doubleurs français.
1: Ouais,
0: des
1: c'est
0: vidéos.
1: Dingue.
0: Et je pense à la co-girl. C'est ouais, exceptionnel, Jessie.
1: Je pense qu'on a les meilleurs doubleurs français.
2: Oui,
0: c'est vrai.
1: Enfin, les meilleurs doubleurs, ça veut rien dire ça.
2: Les meilleurs doubleurs au monde, quoi.
1: Oui.

0: Bienvenue sur Fun Radio. C'est la suite en direct comme tous les jours jusqu'à midi. J'arrive pas à trouver. On parlait de ça tout à l'heure à l'instant de Kylian Mbappé là qui disait je ne serai jamais candidat à la présidentielle. Voilà, ouais. La politique c'est pas pour moi. Je suis assez détesté comme ça. Tous les deux, vous me disiez vous avez déjà un nom en tête pour éventuellement une star connue. Ouais, j'avoue que j'ai du mal à choisir. J'en ai plusieurs. Ouais, bah oui. oui, bien sûr. Tu me diras, il a autant de casseroles au cul que certains ministres, voilà. Donc oui. Ça ne changera pas. Je vais essayer de trouver. Vous aussi, réfléchissez à ça chez vous. Là. Appelez-nous 01 42 48 5000. Avant midi, on fera de la radio ensemble. Vous nous appelez et vous nous dites des personnalités connues. Évidemment, c'est mieux. Parce que si c'est votre oncle, ça ne nous aidera pas. Quoi.
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0: On joue.
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0: Jouons avec Bruno. Bruno a 33 ans. Il vient du côté de Dunkerque, direction le Nord ce matin. Salut Bruno.
2: Salut la suite.
1: Coucou, salut Bruno.
0: Bruno, sois le bienvenu ce matin là sur Fun Radio. Tu fais quoi dans la vie du côté de Dunkerque?
2: Je suis chauffeur d'une balayeuse de 18 tonnes.
0: Oh. D'une balayeuse de 18 tonnes. Alors,
1: sur les routes?
2: Ouais, je nettoie les routes, oui.
0: Ah, j'adore ce délire. Je vous jure, quand il passe dans ma rue, ça va une fois par an à peu près.
3: Ouais.
0: Je suis comme ça, je regarde, je suis fasciné. Voilà.
1: Alors, moi, il nettoie tout le temps, il passe même sur les trottoirs chez moi.
0: C'est vrai?
1: Oui, à ici.
3: C'est pas de ta faute, Bruno, mais tu trouves pas que dans les rues, dans le Nord, ça pue?
2: Si, bah, après, on a beaucoup de pollution avec les usines aussi, nous.
3: Voilà.
0: Ah, c'est vrai?
3: Je me disais bien, je vais à Lille chez ma chérie, et à chaque fois, dans les rues, ça sent pas très bon.
0: Ah bon?
3: Alors que Lille, c'est une ville magnifique. Mais
0: oui,
3: dans
0: non,
3: les rues,
0: ça,
3: ça pue un peu.
0: Ok, et c'est dû à quoi, Bruno? Il y a une vraie explication, t'as dit, c'est la pollution des usines, c'est ça?
2: Ouais, c'est ça, ici on a beaucoup d'usines, nous, dans le Nord, donc ça joue aussi.
0: Ah okay. Ouais. Ouais, au quotidien, ça doit être un peu relou, j'avoue. Bruno, sol bienvenue ce matin à Devine ton cadeau. La règle est très simple. Le cadeau, tu l'as déjà gagné. Maintenant, ta mission, c'est de le garder. Et pour ça, t'as 45 secondes pour nous poser le maximum de questions possibles. Ces questions ne pourra répondre que par oui ou par non avec Maureen et Lul. Petit conseil, essaye de partir du plus large possible pour redescendre un peu la technique de l'entonnoir, tu vois. Et si t'arrives à deviner ton cadeau dans les 45 secondes, tu repars avec ce matin. Bruno, es-tu prêt?
2: Oui.
0: Eh bien, le chrono est prêt aussi. Et il débutera à l'issue de ta première question. Bruno, on t'écoute. C'est quand tu veux.
2: Est-ce que c'est numérique?
0: Oui.
1: Oui.
2: Est-ce que c'est pour écouter?
3: Non.
1: Non.
2: Est-ce que c'est... ça se met dans une cuisine?
0: Bah, ça peut.
3: C'est pas fait pour.
1: Non,
0: c'est pas
1: un
0: ustensile de cuisine, oui.
2: Est-ce que c'est pour à l'extérieur?
0: Oui.
1: Oui.
2: Est-ce que c'est des AirPods?
0: Non. Non.
2: Est-ce que c'est une enceinte?
0: Non.
2: Est-ce que c'est un bracelet?
0: Non. Non.
2: Une montre connectée?
0: Non.
2: Est-ce que c'est pour faire du sport?
0: Oui. Oui, ça peut, ouais. C'est pas pour faire du sport, mais tu peux l'utiliser quand tu fais du sport.
2: Est-ce que c'est pour calculer le sport?
1: Non, c'était non. Pas pour calculer, c'était pour filmer le sport.
0: Ouais, on a été des petits vicieux parce qu'hier on avait mis en jeu une GoPro Hero et ce matin on s'est dit, tu sais quoi? Remettons en jeu la GoPro Hero. C'était une GoPro Hero, caméra GoPro ce matin gagné, Bruno. Je suis désolé, t'es passé à côté.
2: Mais c'est pas grave, y a pas de souci.
0: On t'embrasse.
3: Désolé, hein, Bruno.
2: Merci à vous aussi.
1: Bisous, Bruno.
0: Des bisous. Bisous, mon Bruno.

0: Maureen, c'est quoi ce délire de poisson globe? Enfin, dis pas tout de suite, mais tu vas nous parler du poisson globe.
1: C'est une nouvelle tendance. Vous essayerez de deviner à quoi elle sert.
2: Mais c'est un truc animalier?
1: Non, ça n'a rien à voir avec les animaux. C'est le nom qui est donné, mais ça n'a rien à voir avec les animaux.
0: Ah, une tendance amoureuse à connaître, ah oui. Le poisson globe. Parce que le poisson globe, c'est celui qui gonfle dans Nemo, là.
1: Oui, exactement.
0: Je l'ai pas.
1: Dès qu'il a peur, il gonfle.
2: C'est pas tendance amoureuse?
0: Ouais.
1: Vous verrez.
2: Dès que tu croises une fille, tu gonfles.
0: Qu'il est lourd. Mais non, j'avoue que je ne l'ai pas tout de suite. On en parlera tout à l'heure, là, sur Fun Radio. Pour l'instant, parlons de la Corée du Sud.
2: Ben non.
1: Ben non.
2: De bon. Kylian.
0: Pourquoi?
2: Kylian Mbappé.
0: Pourquoi Kylian?
2: Ah non. Ouais, non, c'est pas tout de suite.
0: Okay, ben non. Ben non.
2: Excusez-moi, on est quel jour?
0: Bonjour, on est mardi. Ça va vous?
1: Non mais il faut que ça s'arrête hein.
2: Mais non mais c'est parce qu'il y a une Marseillaise. Je me suis dit très bizarre de parler de la Corée du Sud.
1: Mais moi je pensais qu'on parlait d'Mbappé.
0: Ah tu préfères parler de Kylian Mbappé?
1: Faites ce que vous voulez.
0: Et n'hésitez pas, vous me dites hein,
2: non, sinon on peut peut-être faire nos petites annonces perso. Je cherche une clim.
1: Ah oui, si vous êtes en région parisienne, vous avez une clim, bah Lulu est à la recherche d'une clim.
0: Bah, éventuellement tape clim dans Google Maps.
2: Ah non, c'est impossible parce qu'il me la faut pour ce week-end. Parce qu'ils annoncent des très grosses chaleurs. Et il y aura ma chérie et ma petite sœur. Et c'est livré à partir de mardi.
0: D'accord. Et donc, alors, quel est le... Tu peux pas aller chez boulanger comme tout le monde?
1: Ils en ont pas en boutique.
2: Figurez-vous qu'il y en a pas. Hein.
0: Mais quoi, il y en a
2: en
0: réaction, par exemple. Action, ils en ont.
2: Ouais, mais il y a pas de action à côté de chez moi.
0: Ah d'accord.
2: Et je suis obligé d'y aller. Et bon, j'ai peur que la clim d'action, je les aime beaucoup, hein, mais.
1: Sous 40 degrés, elle va tomber en panne la clim.
0: Oui, il y a peut-être moyen que ça te souffle un espèce de gaz.
2: Oui.
0: Genre qui va t'endormir, voire te tuer. En fait,
2: t'auras froid, mais c'est parce que ton corps sera mort. Hein. Voilà.
0: On a fait le tour, c'est bon, pas d'autres annonces à délivrer. Donc on parlera quand même de la Corée du Sud, parce que j'avais prévu d'en parler.
1: Non,
0: on
1: n'aura pas le temps. Ça te fait plaisir.
0: Ah, on n'aura pas le temps, d'accord.
2: Oh, bah, c'était quoi, c'était quoi?
0: Bah, on n'a plus le temps du coup.
2: C'était quoi?
0: Bah, on a plus le temps.
2: Oh, mais balance!
0: Bah, allez, reste là, je t'en parle là tout de suite sur Fun Radio, bougez pas.
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0: 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C'est la suite en direct, comme tous les jours, jusqu'à midi. Je m'appelle Mickaël, il y a Maureen.
1: Bonjour.
0: Il y a Lul.
2: Bonjour.
0: Dans 5 minutes, Maureen, tu vas nous parler de ce fameux poisson globe, le puffer fishing. C'est ça?
1: Fishing peut-être.
0: Ouais, fishing c'est mieux.
1: Ouais,
0: c'est la tendance amoureuse à connaître. Mais j'ai, alors vraiment, j'ai aucune idée de ce que ça peut être.
2: Bah non, pas du tout.
1: Ouais, j'ai
2: surtout pourquoi le nom de ce poisson?
0: Bah c'est ça. Mais on va le savoir. Poisson globe, c'est le fameux hein, qui gonfle dans les mots là. C'est le truc qui fait boum. Oui. Je le fais bien.
1: C'est vrai que je l'ai visualisé direct.
0: T'as vu? Il est comme ça, il nage, il fait ça, et d'un coup il fait boum. Et il flotte comme ça. Bon, on en saura plus dans moins de 5 minutes. Pour l'instant, parlons de Kylian Mbappé, parce que l'équipe veut parler de Kylian Mbappé. Bon, ce soir, match de l'équipe de France. Premier match, entré en liste des Bleus face au Sénégal, hein, 21h. Allez, les Bleus, évidemment.
1: Oui, évidemment.
0: Et au travers de toutes les interviews qu'a pu donner Kylian Mbappé là, depuis plusieurs jours, semaines, il a déclaré, sans trop le voir venir, qu'il ne serait jamais candidat à l'élection présidentielle. Devenir président de la République, je suis déjà assez détesté comme ça, de manière un peu ironique. Et du coup, ce matin, on s'est dit, j'avoue, si on devait prendre une personnalité connue, quelqu'un, je sais pas, chanteur, chanteuse, acteur, actrice, bien sûr, une personnalité du sport, de la culture, ça pourrait être même influenceur, influenceuse, tu vois.
2: Ouais.
0: Créateur de contenu, qui on pouvait mettre en mode président ou présidente de la République. Maureen, toi, t'es arrivée direct, tu t'as dit, je sais, moi j'ai en tête. Est-ce que tu peux nous balancer le nom de la personne?
1: Bien sûr, Jean Dujardin.
0: Ah oui.
1: Ce sera un super président, il est cool. En vrai, il s'intéresse à tout. Je pense que c'est un très bon acteur, il a l'air très gentil, mais en même temps ferme. Et à l'international, je pense qu'il peut rayonner. Ah il parle bien anglais.
0: C'est ce que j'allais dire, c'est le charisme. Parce que, en fait. Ouais.
2: Mais quand même, t'imagines, être homme, je t'ai cassé.
0: Ouais, j'avoue. S'il arrive en brise de Nice, ça le fait moyen. Mais s'il arrive en avocat, comme dans Le Loup de Wall Street, tu vois, sur ses appuis. J'avoue, Jean Dujardin, très très bonne idée.
1: Il en impose, il donne envie, ouais.
0: Ouais, en plus, il était impliqué, tu sais, dans la Coupe du Monde de rugby. Il avait fait le tableau.
2: La cérémonie d'ouverture.
0: Il avait été vachement critiqué pour le côté très conservateur français avec le
1: les
0: béret.
1: Les gens critiquent tout, de toute façon.
0: Mais oui, le béret, la baguette de pain. Mais bon, en vrai, Jean Dujardin, très bonne idée. Eh ben, tu sais quoi, ça va m'aider peut-être à réfléchir.

0: On voit des noms débarquer et il y a l'évidence qui arrive pour les futurs présidents ou présidentes de la France. On parle là-dessus là ce matin. Appelez-nous 01 42 48 5000. Venez nous balancer les noms de personnalités connues que vous verriez bien à l'Elysée. En attendant, parlons enfin de ce poisson globe, le puffer fishing, la nouvelle tendance amoureuse à connaître, Maureen.
1: Oui, alors déjà, il faut savoir qu'il y a 40 à 45% des adultes qui se déclarent célibataires ou sans partenaire stable. C'est quand même énorme.
2: C'est beaucoup. Hein.
1: C'est quand même beaucoup.
0: Oui, c'est un sur deux. Ouais, ouais.
1: Et alors du coup, le puffer fishing, soit le poisson globe en français, en gros, c'est une tendance qui explique qu'il faut que tu t'éloignes des personnes qui s'attachent à toi.
0: Ah.
1: En gros, dès que tu tombes amoureux, t'as peur, donc tu gonfles et tu repousses les gens.
0: Ah, le
1: comme le poisson.
0: Le suis-moi, je te suis, suis-moi, je te
1: ouais,
0: fais.
1: Ouais, un peu. Sauf que contrairement au ghosting ou quoi, t'es vraiment. Enfin, oui, t'es vraiment amoureux de la personne, mais juste t'as trop peur, donc tu repousses la personne.
2: Comme le poisson. C'est triste, je trouve.
1: Bah, c'est très triste, ouais, comme tendance.
0: Ouais, et en même temps, j'avoue que rapidement autour de moi, je me rends compte que oui, j'ai des potes, mecs, meufs, peu importe, qui sont un peu dans ce délire, qui en fait sont dans un truc qui n'est pas forcément une relation. Tu vois, stable et durable. Mais pour la simple et bonne raison que dès que ça commence à devenir un peu
1: sérieux ouais.
0: Que les sentiments arrivent, ils trouvent rien de mieux à faire, c'est marqué là, que de repousser la personne qui s'intéresse à
1: elle. Oui, ça fait peur. Du coup, ils gonflent et ils t'échelent.
0: Mais j'avoue que c'est bizarre. Alors après, ça a deux effets. Vous êtes du genre, suis-moi, je te suis, suis-moi, je te fuis. Genre, Lul, t'es avec ta chérie depuis combien d'années?
2: Depuis 7 ans.
0: Ok, si ta meuf, elle te zappe un peu, pas méchamment, mais parce que pas dispo et tout, est-ce que ça a du genre à t'attirer vers elle ou au contraire ça te saoule?
2: Ah non, moi je me fais des films, donc je veux dire ça me saoule.
1: Oh non.
2: Et moi je vais me dire, tu vois, si pendant une journée elle me parle pas parce qu'on est en relation à distance, si pendant une journée il n'y a pas un petit échange et tout, je vais être en panique.
0: Ah, c'est vrai?
2: Ouais.
0: Ah, tu vas t'imaginer des trucs et tout? Non,
2: oui.
0: Genre vraiment?
2: Oui, oui, mais après tout, bon, tout retombe,
0: cool.
2: Tu vois, à la cool, je vais pas la suivre et je lui mets pas un airtag, tu
0: non,
2: vois.
0: On sait bien que t'es pas toxique, tout va bien, mais non, ce que je veux dire par là, c'est que je sais pas si elle est en soirée et qu'elle te répond pas ou j'en sais rien, tu peux te dire.
2: Ouais, un mini film.
0: Ça peut te saouler un peu.
1: Bah en vrai, c'est compliqué de faire confiance aux gens, donc une fois que ça devient sérieux, tu dis ah.
0: Ouais, t'es un peu comme ça, Maureen.
1: Ouais, un peu, ouais. Faut laisser rentrer la personne dans la vie, c'est chiant.
0: Ouais. Elle est là avec ses petites barrières, ma maman. Évidemment, bah oui. Mais c'est pas si évident que ça de laisser rentrer. Tiens, Bixou qui est en couple depuis un moment.
1: 4 ans.
0: 4 ans, bah quand même.
1: Déjà.
0: T'es du
1: ouais, ça file.
0: Déjà. Regarde la bonne pote. Oh là là, déjà.
1: Non, il est super, on l'adore.
0: Mais, il est génial, ton mec. T'es un peu comme ça ou pas du tout?
1: Non, vraiment, ça va.
0: Ouais, ça va, tu laisses rentrer dans ta
1: vie.
0: Ouais,
1: très facilement.
0: Ouais, trop peut-être.
1: Peut-être un peu trop.
0: Peut-être parfois un peu
2: il
0: trop.
2: Il est quand même rentré avec deux nanas hier soir.
1: Bah non, il est à New York.
0: Ah, ouais.
2: Avec trois nanas.
0: Attends, pourquoi il est à New York pour la Coupe du Monde?
1: La Coupe du Monde.
0: Oh là là.
1: Et il y en a qui bossent.
0: Il est au match ce soir?
1: Non, bah non. Et il travaille.
3: Il travaille.
0: Oui, d'accord. Non, mais il est pas dans le stade, quoi, c'est ça que je veux dire.
1: Non, il est en face.
0: Ouais, il est dans le
1: carré. Il est dans la tour en face du stade, vraiment, mais il est pas dans le stade.
0: Bon, avec de bonnes jumelles.
2: Ah, la tristesse.
0: Ouais, ouais, ça c'est un peu triste, quoi.
1: Ouais.
0: T'es collé au stade, mais tu vois pas le match des Bleus.
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0: Bon, qui on voit bien à l'Elysée, éventuellement l'année prochaine, élection présidentielle, hein, je le rappelle. C'est le sujet du jour puisque Kylian Mbappé a déclaré, en gros, qu'il voulait jamais être président de la République. On a Cathy en ligne avec nous du côté de Vichy. Salut Cathy.
1: Bonjour la suite.
2: Salut Cathy.
0: Cathy, sois bienvenue ici là sur Fun Radio. Tu verrais qui toi en tant que président ou présidente de la République?
1: Eh ben moi je verrais bien Matt Pokora.
0: Ah!
3: Il est sympa. Il a l'air
2: sympa. Oui, il a l'air sympa.
0: Ouais, un premier président tatoué partout, ça serait pas mal, j'avoue.
1: Ouais, ça peut être pas mal.
2: Pourquoi lui particulièrement, Cathy?
1: Eh ben parce que je trouve que depuis le début, il véhicule des valeurs positives entre le travail, le respect, la bienveillance, la persévérance.
0: C'est vrai, c'est quelqu'un de très travailleur, de très humain, très cool.
3: Puis lui aussi, à l'international, il pèse un peu, donc...
0: Bien sûr.
3: Il parle très bien anglais.
0: Ouais, j'avoue, Matt Pokora, à l'international, ça marcherait bien, j'avoue, je vois l'idée. Un peu genou peut-être, mais ça ferait du bien, pourquoi pas, tu vois. Cathy, merci d'avoir appelé Fun Radio là ce matin, on t'embrasse.
1: Avec plaisir, bonne journée.
3: Bisous Cathy, bonne journée.
1: Bisous.
0: Tiens, Lul, avant de prendre Joao en ligne, je vois sa fiche, il a trouvé le gars.
2: Ouais.
0: En fait, c'est la meilleure idée. Toi, tu pensais à qui, mon Lul?
2: Quelqu'un qui est la classe incarnée, Nikos.
3: Ah,
2: il fait l'unanimité. Je pense. Alors, peut-être un peu compliqué ces phrases dans les discours pour comprendre.
3: Ah oui, il faudra raccourcir.
0: Ouais.
2: Mais Nico, ça le fait, non?
3: Oui.
0: Nico, ça le fait. Ça présente bien. Bon en impro, il impose. Ouais. Pareil, à l'international, ça rayonne. Mmh. Il connaît vachement bien Madonna et Britney.
2: Oui, voilà.
3: Ça peut aider, on sait jamais.
0: Je me dis, j'en sais rien, tu vois.
2: Après, je pense que la capitale de la France devient vite Mykonos.
0: Oui, c'est pas faux.
2: Mais c'est OK.
0: Très bonne idée, le Nikos. Tiens, on a donc Joao en ligne avec nous, 30 ans du côté de Menton, direction la Côte d'Azur ce matin. Salut Joao.
4: Salut la suite.
3: Salut. Coucou, Joao.
0: Sois le bienvenu ici là sur Fun Radio. Alors, moi j'ai ton nom sous les yeux là, mais tu vas voir le reste de l'équipe, je pense valider. Qui tu verrais bien toi à l'Elysée en tant que président de la République?
4: Eh oui, moi franchement, je pense que c'est logique, hein, mais Zidane quoi.
3: Ah, bien sûr. Tous les Français l'adorent, Zizou.
0: Zizou,
3: ouais,
0: les gars.
4: Eh oui, c'est ça, tout le monde. Qui n'aime pas Zidane? À part les Italiens, qui n'aime pas Zidane?
0: À part Materazzi, et encore que. Il a déclaré, non mais il n'y a pas longtemps, Materazzi, c'est le fameux joueur italien qui a pris le coup de boule de Zidane en finale 2006. Mais il a déclaré à Materazzi qu'ils étaient, pas forcément en bon terme, mais qu'il ne lui en voulait pas, enfin qu'en gros il comprenait pourquoi il était sorti un peu de ses gonds aussi, tu vois, pourquoi il avait pété un câble. Zidane, c'est une très bonne idée.
2: J'ai une réserve.
0: Oui.
2: C'est le débat de l'entre-deux tours contre Jean-Luc Mélenchon, où lui il hurle et Zidane qui fait. Non mais monsieur Mélenchon, pas de problème.
4: Oui. Non mais c'est bien.
0: Franchement, gagner des sous pour l'État français, c'est bien.
3: Non mais avec un mégaphone, c'est OK.
0: Ouais.
2: Oui, voilà.
0: Ça marcherait bien. Joao, très très bonne idée, Zidane. Merci d'avoir appelé Fun Radio ce matin.
4: Merci à vous, merci. Salut, ça fait plaisir de vous parler.
0: Bisous. Ciao. On a Sylvain en ligne avec nous du côté de Bourg-Baudouin. Salut mon Sylvain.
5: Ouais, salut, comment ça va la suite?
3: Ça va et toi Sylvain?
0: Sylvain, sois
5: bien. Tranquille.
0: Sois le bienvenu ce matin là sur Fun Radio. Tu penses à qui toi en tant que président ou présidente?
5: Alors moi j'ai pensé à Oli.
0: Ah, de Big Flo et Oli?
5: De Big Flo et Oli, oui, tout à fait.
0: J'avoue.
5: Quelqu'un très posé, très très calme, avec la notion de karma, donc franchement bienveillant, on va pas faire de bêtises par peur des retombées,
3: Alors,
5: pas l'air vénal.
3: Il va réfléchir avant de prendre des décisions.
0: Pour le coup, cette fois-ci, c'est moi qui ai une petite réserve, et un peu à l'inverse de Zidane, j'ai très peur du débit de parole pour les discours.
2: Oui,
0: parce que s'il y va comme dans ses freestyles...
2: Moi je suis là pour sauver la France, parce que vu son état, c'est la souffrance.
0: Ouais, et puis en très rapide.
2: Il va perdre des petites mamies.
0: Ouais, c'est clair. Mais très bonne idée, Sylvain. Merci d'avoir appelé Fun Radio ce matin.
5: Bonne soirée
2: à toi.
5: Bonne journée.
0: T'inquiète, mon Sylvain, t'as le droit d'être en soirée à 11h07. Hein. Tu fais bien ce que tu veux, on ne juge pas. Moi, ça y est, je crois que j'ai l'évidence. Alain Chabat.
3: Ah oui, évidemment.
0: Tu vois, genre le bon tonton qu'on aime bien.
3: Ouais, on l'adore.
0: Il est gaulerie, mais il est quand même il est solide sur ses appuis.
2: Oui.
0: C'est pas un gamin, tu vois. Je me dis, alors en plus.
3: Il saurait prendre de bonnes décisions.
0: Ouais, puis je me dis, tu vois, les élections, les discours, les machins un peu en mode burger quiz, tu vois, avec des questions. Il prendrait des Marina Foïs dans le gouvernement, des gens comme ça, tu vois. Je me dis, Éric Judor et tout, ce serait cool.
3: Oula, Éric Judor au gouvernement, on finit tous en slip à 24
0: Oui, franchement, pourquoi pas.

0: 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L'appel est gratuit. Vous vous inscrivez, il nous faut deux auditeurs auditrices. Séance de tir au but en direct sur Fun Radio, c'est une première. On verra si c'était une bonne idée. Ça se passe sur Fun Radio et avant midi, bougez pas.
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2: La

0: direction le cinéma. Et ce classement du New York Times, on peut assez faire confiance au New York Times.
1: Bah oui.
2: Oui.
0: Ils ont établi le classement des 100, non pas 500, je me suis emballé, des 100 meilleurs films du 21e siècle.
1: D'accord. Ah oui, donc sorti après 2000.
0: Exactement.
2: Okay.
0: C'est-à-dire qu'il n'y a pas les vieux Apocalypse Now, Le Parrain qui
2: sont. Retour vers le futur.
0: Ouais, tout ça, okay. Ça arrive dans les classements. Là, on parle vraiment de ces films à partir du 1er janvier 2000.
1: Okay.
0: Je commence par le 10e, The Social Network.
2: Ah oui, le film sur Facebook.
0: Exactement.
1: Ah, je l'ai jamais vu.
0: Sur Mark Zuckerberg.
2: Il est super.
0: Il est très très bien.
1: Et je pense que de tous ceux que tu vas citer, j'ai dû en voir un ou deux.
0: Bah, on va voir. 9e, Le Voyage de Chihiro.
2: Ah, il est trop triste.
0: Bah oui. Oui. Ça fait peur, non, ça fait pas peur, ça fait pleurer. Miyazaki, hein, ouais. Pour ceux qui connaissent pas, c'est exceptionnel. C'est 9e. En 8, qu'est-ce que j'ai aimé ce film ? Get Out. Vous l'avez vu ?
1: Non.
2: C'est un film d'horreur ?
0: C'est un peu un film d'horreur.
2: Je crois que je l'ai vu.
0: Exceptionnel, si vous ne l'avez pas vu. C'est vraiment à voir, c'est très récent, c'est vraiment très bien joué, c'est assez chambé. 7e de ce classement des 100 meilleurs films depuis l'an 2000, c'est mon film préféré les amis. Un film d'un réalisateur français, Michel Gondry, avec Jim Carrey, notamment, c'est Eternal Sunshine of the Spotless Mind.
2: Pas vu.
0: Exceptionnel, je trouve que c'est la plus belle histoire d'amour qui ait jamais eu au cinéma. En très rapide, un couple qui s'aime, ils décident parce qu'ils sont un peu tristes, ils s'entendent plus, de se faire effacer l'autre de leur mémoire. Okay,
2: ah, oui, okay.
0: En gros genre un peu futuriste, tu vois, je me fais effacer ta mémoire. Sauf que pendant ce moment-là, en fait, ils se bagarrent l'un et l'autre pour essayer de garder au fin fond de leur mémoire quand même un petit souvenir de l'autre. Je pourrais chialer
1: en
0: parlant.
1: C'est super triste.
2: C'est triste.
0: Oui, mais c'est hyper beau, franchement, oui. C'est chambé avec Jim Carrey. En 6, No Country for Old Men, exceptionnel, un film des frères Coen. Pareil, si vous l'avez pas vu, à voir. En 5, Moonlight, je l'ai pas vu.
2: Moi non plus.
0: Ça a eu l'Oscar du meilleur film en 2017. Donc on peut se dire que raisonnablement c'est pas mal. En 4, In the Mood for Love, exceptionnel aussi. Et enfin dans le top 3,

0: There Will Be Blood. Je vais y arriver. Pas vu.
1: Pas
2: non
1: vu.
2: Plus.
0: En 2, Mulholland Drive.
2: Non plus. Non
0: exceptionnel. Plus. Et en 1, est-ce que vous l'avez vu? Un de mes meilleurs films ever aussi, j'avoue. C'est Parasite.
2: Ah non, j'en entends beaucoup parler, mais j'ai jamais vu. Bon, en fait, j'en ai vu aucun.
0: C'est vrai.
1: C'est un peu film. Non, c'est pas horreur, non. C'est
0: Parasite. Non, c'est un film coréen déjà qui a eu la palme d'or à Cannes. Bong Joon-ho, je crois le réalisateur. Franchement, si vous l'avez pas vu, les amis, à mater, c'est mais incroyable.
1: C'est triste.
0: Non, c'est pas triste. C'est
1: d'action un peu.
0: Il y a un peu d'action, un peu de suspense, un peu thriller, mais en même temps, c'est un film sur la société coréenne. Non, franchement, c'est assez chambé. D'autres films comme ça, vite fait dans le classement, il y a 11e Mad Max Fury Road. Vous l'avez vu?
1: Ouais.
0: Non. Inglorious Bastard.
2: Non.
0: Oh, les gars.
2: Mais sortez-nous les Tuchins.
1: Ah, Zodiac, c'est super ça.
0: Zodiac, 19e. Le Loup de Wall Street.
1: Bien sûr. J'adore.
0: Oh, Lul.
2: Non, à chaque fois, je me dis, il faut que je le regarde, mais trop long.
1: Non, mais tu te prends au jeu, tu verras pas le temps passer.
0: 20e. Heure.
1: Oui.
0: Quoi, t'as pas vu? Avec Roy Kilfenix, c'est la voix de Scarlett Johansson. Il est amoureux d'une IA. C'est un peu d'actu. Heure est dans le classement, il est 24e. Qu'est-ce que je vais te trouver, Lul, que t'as déjà vu?
1: Wally.
2: Ah, j'ai détesté.
1: Bah.
0: Oh, mec.
2: Oh non, c'est chiant. J'adore Disney Pixar, mais il est chiant, il parle jamais.
1: Call Me By Your Name avec Timothée Chalamet.
2: Pas vu. Ah, je vois. 60e, Whiplash. Excellent.
1: Ah, j'adore, c'est mon film préféré, Whiplash.
0: Whiplash, exceptionnel.
1: C'est génial, Damien.
0: Je crois qu'il y a Ratatouille, me dit Bixou.
2: Ah, oui, Ratatouille, le meilleur Pixar pour moi.
0: Oui, voilà.
1: Oui, je suis d'accord. Oui, il est 73e, Ratatouille.
0: Ah, 73? Ah, Gladiator, t'as vu Gladiator, lui?
2: Non.
0: Mec.
1: Mais tous les films un peu action fantastique, lui, il l'a pas trop vu.
2: Non, c'est pas trop mon d'elle à première vue. Je suis sûr, je regarde, je kiffe, mais.
0: C'est fou que t'aies pas vu tout ça. J'essaye. Ah, là-haut!
2: Ah, là-haut, oui.
1: Oui.
2: Mais c'est trop bien les 20 premières minutes, après c'est chiant.
1: Le Seigneur des Anneaux?
2: Le Seigneur des Anneaux, pas vu.
1: Ok.
0: Lul.
2: Prenez-moi une carte UGC.
0: Attention à faire une carte UGC, pas un abonnement à vie, mec.
2: Ouais.
0: J'ai envie de te prendre, de mettre les trucs sur les yeux, les baguettes pour que tu

0: On a le ballon de la Coupe du Monde, les amis. On a le ballon signé Adidas, Trionda. Ballondesport.com, c'est le site qui vous permet de choper tous les ballons. Merci à eux, puisqu'ils nous ont offert la réplique et on vous l'offre ce matin. On va jouer ce matin avec Sébastien. Tout d'abord, Sébastien qui nous vient du côté d'Evreux. Salut le Seb.
1: Salut la team, ça va?
2: Ça va et toi, Seb?
0: Ça va au top. Léopold est à tes côtés ce matin, qui lui vient du côté de Pierre-de-Bresse dans le 71. Salut Léopold.
1: Salut la team, ça va?
2: Ça va et toi, Léopold?
0: Au top. Sébastien, Seb et Léopold, tous les deux, vous vous affrontez au tir au but. Je vous explique le concept. On n'est pas parti sur des questions de foot. C'est trop évident. On s'est dit question plutôt sur les pays hôtes de cette Coupe du Monde, à savoir États-Unis, Canada et Mexique. À tour de rôle, on va vous poser des questions. On va commencer par toi, Seb, premier arrivé au standard. À chaque fois que vous avez une bonne réponse, c'est l'équivalent d'un tir au but. Quand, malheureusement, vous n'avez pas la bonne réponse, c'est un arrêt du gardien. Est-ce que jusque-là, vous me suivez?
1: Ouais, yes.
0: On va se faire 5 tirs au but, comme au foot.
3: Ouais.
0: Si jamais vous êtes à égalité, il y aura donc la mort subite, qui sera un peu différente, mais on va attendre pour ça et on va voir si on y arrive. On va commencer avec toi, mon Seb. Est-ce que t'es prêt?
1: Je suis prêt.
0: Sachant que ce sont des questions ouvertes. On ne te donne pas de proposition de réponse. Sébastien, bonne chance. Léopold aussi. Première question pour Sébastien, premier tir au but de ce match. Sébastien, question sur les États-Unis. Quel est le plus grand État américain en superficie?
1: Le Texas.
2: Je pense que c'est le deuxième en vrai de vrai.
0: Malheureusement non, le plus grand
3: État. C'est la Californie?
0: Non plus. Ah. C'est l'Alaska.
3: Ah ouais.
0: C'est un arrêt du gardien. On y va, Léopold.
1: Ouais.
0: Premier tir au but pour toi. Question sur le Canada. Quel est le nom de la province canadienne dont la capitale est Québec?
1: Ottawa.
2: Non! C'est Québec.
0: C'est Québec.
1: Ouais, tu connais pas, moi.
0: On a bien vu, on a bien vu. Sébastien, deuxième tir au but, bonne chance. Question sur le Mexique. Quelle civilisation a construit la célèbre cité de Chichen Itza?
1: Les Mayas.
2: Mmh.
3: Bravo.
2: Bravo, Seb.
0: Lucarne gauche, poteau rentrant pour ça. Ça fait un but.
1: Oh.
0: Léopold, deuxième penalty pour toi. Question sur les États-Unis. Quel président américain est représenté sur le billet de 1 dollar?
1: Abraham Lincoln.
0: Oh. Poteau pour toi, malheureusement pas rentrant, puisqu'il s'agissait de George Washington.
1: Ah oh, merde.
0: Sébastien.
3: T'es en tête déjà.
0: tu peux prendre l'écart. Question sur le Canada. Quel animal figure sur la pièce canadienne de 5 cents?
1: Un ours, je sais pas. Oh.
0: Non, il s'agissait du castor. C'est un arrêt du gardien. Attention, on enchaîne avec toi. D'accord. Léopold, question sur le Mexique.
1: Ouais.
0: Quel est le nom du golfe situé à l'est du Mexique?
1: Le golfe du Mexique.
0: Léopold égalise. C'est serré.
3: Ah, j'aime bien.
0: Seb, attention. On y va, quatrième question pour toi. Dans quelle ville américaine se trouve la célèbre statue de la liberté?
1: En New York.
2: Bravo, Seb. Elle a été donnée, celle-là.
0: Une panenka, les gars. Elle est une panenka. Léopold, tu peux égaliser, attention.
3: Et si tu te trompes, c'est fini.
0: Non. Il restera un cinquième tir au but. Léopold, question sur le Mexique. Quelle est la capitale du Mexique?
1: Mexico.
3: Eh, c'est plus récent que France-Argentine.
2: Mais quel match!
0: Dernier tir au but pour Seb. Seb, es-tu prêt?
1: Je suis prêt.
0: Question sur le Mexique. Quelle monnaie est utilisée au Mexique?
1: Le peso.
2: Oui.
0: Attention, tout peut se jouer maintenant. Léopold, si tu rates, ça sera perdu. États-Unis, ouais. Quelle mission spatiale a permis aux premiers humains de marcher sur la Lune en 1969?
1: Apollo.
0: Apollo combien?
1: Apollo 2. Aïe.
0: C'était Apollo 11. Sébastien, tu gagnes le ballon de la Coupe du Monde.
2: Bravo, Seb.
1: Let's go.
3: Ah, c'était serré, hein. Bravo,
2: quel
3: merci
2: match.
3: Pour les émotions,
2: ouais.
3: Messieurs.
0: Bravo le Seb, Léopold, désolé, on t'embrasse. Passez une belle journée, les garçons, restez bien en ligne. Surtout toi, Seb, on va t'expliquer comment t'envoyer ça, parce qu'a priori, dans une enveloppe, ça rentre pas. Bisous les gars, Seb, bravo, on t'embrasse, passez une belle journée sur Fun.
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0: Tiens, la meilleure vengeance ever. Je suis tombé là-dessus. Et je vais foutre un seum intersidéral à Lul.
1: Ah, pourquoi?
0: Ouais, je suis désolé. Bah, je peux pas te le dire maintenant, mais je pense que je vais pouvoir changer malheureusement dans le mauvais sens ta vie aujourd'hui.
1: Oula.
0: Oui.
2: Un gros changement à ce point-là?
0: Ah bah ouais, mais vous allez comprendre, hein, vous l'avez. Il y a un truc que tu feras plus à partir de maintenant.
1: Tu vas m'enlever le coca.
0: C'est pas si loin. Pire que ça. Pire que ça. Mais reste là, c'est avant midi. Pour l'instant, c'est la playlist.
3: La playlist.
0: La playlist de la suite. Les copains, et ce matin, me demandez pas pourquoi. Le son West Coast, en mode gang. Tu sais, c'est ce son, t'as un peu envie d'être un peu LA. Tu vois ce que je veux dire? T'as un peu envie de faire partie d'un gang. Alors nous, peu crédibles en gang, on a l'idée quoi. On commence avec toi mon Lul. Qu'est-ce qui te donne envie d'être un peu gang?
1: Ah, c'est un vieux son, alors c'est pas le plus ghetto, mais en tout cas moi il me fait pousser des ailes. C'est Cypress Hill, Insane in the Brain. 1993.
0: Cypress Hill.
1: Tu dis quoi? Cypress? Ah ouais, oui, Cypress Hill.
0: Le cypress c'est vraiment un arbre. Bien sûr. Tu me fais plaisir sur le choix.
1: En fait, je les ai vus en festival et là, j'étais complètement gang. J'étais ghetto, casquette à l'envers.
0: Oh, wow.
1: Et ouais.
2: Le Lul ghetto, j'aimerais le rencontrer un jour.
0: J'imagine, ouais, Lul ghetto qui crache mais qui s'en met sur le t-shirt.
2: Oui, vraiment.
1: C'est complètement moi.
0: Et qui ramasse.
2: Il a des faux tatouages qui bavent.
0: C'est sûr.
1: Mais c'est insultes pas crédibles.
0: C'est un faux tatouage avec un cœur qui est marqué Elton John dedans ou Mom. Ça fait du bien de s'écouter un petit Cypress Hill là sur Fun Radio, les amis. Passe le bonjour au patron de Fun. Maureen, quel est ton choix de son un peu ghetto, un peu gang là?
2: Oh, moi, faut que ça envoie direct. J'ai choisi un Kendrick Lamar Humble.
0: Oh, bah,
1: ah oui.
0: Bah, be humble,
2: bah,
0: les amis.
2: Oui. 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Yeah, yeah. Là, tu vois, c'est West Coast direct.
1: T'es sûr, t'as une veste en cuir?
2: Ouais, ouais, ouais.
1: Et un pantalon en cuir.
2: Je suis full cuir.
1: Et un masque en cuir. Pardon.
0: Et une boule dans la bouche. Oula, pas du tout, pas du tout.
2: Il y a forcément un mec qui jette des billets.
0: J'avoue que Kendrick, quoi qu'il... Mais le Humble, tu fais plaisir.
2: J'adore.
0: DNA aussi, qui est bien vénère dans l'esprit, mais qui est très très cool. Pareil, alors je voulais pas partir sur un truc trop récent ou un Drake un peu machin. Je suis parti sur un vieux 50 Cent. Parce que pour moi, tu sais, en termes de production sonore, tu vois, quoi qu'il, il a cherché le truc, tu sais, les voitures Riken qui sont sur ressort, quoi, tu vois, avec le Candy Shop.
2: Candy Shop.
1: Ça marche très bien.
2: Je l'adore celui-là.
0: J'aime beaucoup 50 Cent. Il fait du bien celui-là.
2: Ouais.
0: J'allais dire, on va se le réécouter bientôt sur Fun.
1: On est dedans, ça sera calme.
0: Bon, cette fameuse info, Lul, qui va t'intéresser.
1: Ah oui.
0: Direction le Massachusetts, aux États-Unis. Direction un McDonald's. T'aimes bien le McDo, hein?
1: J'adore le McDo.
2: Dégoûte-le du McDo, j'en peux plus tous les midis, je veux y aller.
0: En fait, le problème, c'est que je vais pas te dégoûter forcément du McDo, mais je vais créer chez toi une crainte.
1: Ouais.
0: Qu'il y aura un avant, un après. Et d'ailleurs, chez les auditeurs, auditrices qui nous écoutent aussi. Je suis désolé pour ça, mais voilà, c'est une info dont je voulais vous parler. Une ancienne manageuse d'un restaurant McDonald's s'est faite licencier. Kylie Santos.
1: Okay.
0: Elle a 22 ans. Lul, elle s'est faite licencier parce que, en fait, elle était au service, au drive.
1: Ouais.
0: Et tu sais ce qu'elle s'amusait à faire?
1: Oh, j'ai peur.
0: Elle léchait et elle crachait dans les frites.
2: Ah non, ça me dégoûte. Non, mais pourquoi elle faisait ça?
0: Bah, il y a eu une vengeance, mais bon, le problème, c'est qu'elle léchait, elle crachait dans les portions de frites.
2: Oh, ça me dégoûte. Cochonne.
0: Ça me dégoûte. Donc là, ce que je voulais pas faire, mais que j'ai quand même un peu envie de faire, c'est de te mettre en angoisse de maintenant, à partir de maintenant, chaque frite que tu as mangée chez McDo. Peut-être que le gars, il a su sauter les frites comme ça. Juste.
1: Tu sais quoi? C'est pas grave.
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1: Ah bah écoutez, bonjour tout le monde, ça y est, tout pile 16h sur La Réunion, ce qui veut dire qu'on démarre maintenant cette émission, vous le savez, on est ensemble jusqu'à 19h et pendant 3h, j'aurai grand plaisir à vous offrir vos séances ciné pour le film de la semaine et vos sons préférés avec notamment pour commencer Mister Afrojack sur Fun Radio.

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Ça faisait longtemps qu'on ne se l'était pas écouté, ce son de Karol G, l'une des princesses du son latino. Tout ça sur Fun Radio. Et justement, tiens, en parlant son latino, on va retrouver dans un instant celui qui va se retrouver dans le rôle d'une part de pizza à partir d'aujourd'hui dans nos salles de cinéma. Je vous parle du film de Toy Story 5, dont vous allez pouvoir choper des invites, hein, notamment dans un instant. Mais Bad Bunny, en tout cas, hein, qui interprétera cette part de pizza, arrive dans un instant. On va se faire Dakiti, puis Joué Doué de filet de retour tout de suite avec un son exceptionnel qu'on adore sur Fun Radio, c'est Rihanna.

0: Il s'agit bien évidemment d'une nouveauté Fun Radio et ni plus ni moins que le dernier son de Farruko qui est déjà chez nous. Il s'appelle Yapake et à mon avis, on risque de l'entendre encore pour les semaines à venir. Allez, on se pose là quand même deux petites secondes pour vous parler cinéma puisque aujourd'hui sort dans nos salles le 5e volet de la saga des films d'animation Toy Story et on vous propose de choper dès maintenant vos invites pour aller le mater avec la personne de votre choix. Pour ça, vous envoyez Fun par SMS au 7010. Ça, c'est l'une des bombes qui est signée Calvin Harris, qui est en préparation sur Fun Radio. On l'adore tous, ce son de Release the Pressure, et ça arrive juste après la pause.
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1: Les 17h, je suis sûr que certains d'entre vous ont aussi envie de choper leurs invités pour aller voir le dernier Toy Story au cinéma. Le numéro 5, bah, ce sera avant 19h, hein, c'est promis. En attendant, redémarrage de 40 minutes de son dance music en non-stop maintenant avec Sounds of Legend, le San Francisco sur Fun Radio.

Bonne fin de journée de mercredi, hein. On est le 17 juin aujourd'hui, on est en plein cœur de 40 minutes de son dance music en non-stop. On vient de se kiffer un son qui est signé Rusta notamment. Ça dégage et on va continuer à se faire plaisir, hein. Rassurez-vous. Il y a Trena Kria qui arrive dans un instant avec la foule. Et puis tout de suite, on va retrouver le son qui a remporté le concours de l'Eurovision 2026, qui est signé notamment Dara. Moi j'adore ce son, c'est Bangaranga sur Fun Radio Réunion.

0: Petit souvenir, Black Eyed Peas dans l'émission Vida Loca hein, sur Fun. Et vous aurez tous reconnu en fond ce son original hein, de Mylène Farmer, retravaillé en 2026 par Blaster Jax et Kate Ryan. Ça s'appelle Désenchanté 3000. Et si vous le connaissez pas, bah, je vous le fais découvrir juste après ça sur Fun.
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1: Il est l'heure, Monseigneur, d'entamer la dernière ligne droite de l'émission, puisqu'il est 18h sur La Réunion, donc bienvenue sur Fun Radio et bienvenue pour le redémarrage de 40 minutes de son dance music en non-stop, où on va retrouver Shakira dans le quart d'heure pour Die Die, Lemon avec Pas besoin de ton number, et Jennifer Lopez, David Guetta maintenant sur Fun.

ça vous dit de choper des invites pour le film de la semaine qui est ni plus ni moins que Toy Story 5, ben je vous conseille de rester avec nous parce que ça va tomber dans une vingtaine de minutes. En attendant, suite de 40 minutes de son dance music en non-stop, il y a du Avril Delmar qui arrive dans un instant. Et puis ce son qui est sorti au mois de novembre 2025 mais qu'on adore toujours en 2026, c'est Mathilda, I Love You sur Fun Radio.

0: 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On est ensemble encore jusqu'à 19h sur Fun Radio, ce qui me laisse largement le temps de vous offrir, comme promis, j'ai envie de dire, vos places pour le dernier volet de la saga Toy Story. C'est le numéro 5. Donc si ça vous dit d'aller voir les nouvelles aventures de Woody et de Buzz l'éclair, vous envoyez maintenant le mot fun par SMS au 70-10. Vous voyez, super simple. Fun par SMS au 70-10. Ça, c'est Bob Sinclair, l'un des rois de la French Touch. Il est aux côtés de Kezia sur ce son qui s'appelle I Can Wait. Et c'est ce qui arrive juste après la pause sur Fun Radio.
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Ça faisait quelques temps qu'on se l'était pas écouté ce son. Il est signé Zerbe, on s'en rappelle, un Mwaki, et c'est la version remix de Tiesto. Et c'est d'ailleurs là-dessus que je vous dis bye bye et que je vais vous donner rendez-vous demain pour de nouvelles aventures. Alors dites-vous, on sera là dès 16h sur Fun Radio et forcément on compte sur vous. En attendant, on va se quitter avec un son qui est signé à un Français qu'on adore, c'est Kungs et Galaxy sur Fun. Bonne soirée.

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